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1: Et on va jouer maintenant avec Marie-France, bonjour.
2: Oui, bonjour Geoffrey.
1: Bonjour Marie-France, comment ça va?
2: Ça va très bien, merci.
1: Vous nous appelez du Coudray, c'est ça?
2: Oui.
1: Qu'est-ce que vous faites dans la vie?
2: Je suis retraitée de la fonction publique territoriale, mais très investie dans une association sportive.
1: D'accord, comment se passe la retraite?
2: Très très bien, j'ai l'impression que je suis plus occupée que quand je travaillais.
1: Bon bah c'est bien.
2: Un emploi du temps très très...
1: De ministre.
2: Très bien en plus.
1: Bon bah c'est une bonne chose, on va pouvoir jouer ensemble Marie-France avec plein de cadeaux peut-être pour vous et toute la famille, des activités à faire près de la maison. La règle est très simple, je vous pose 3 questions maximum, des questions au niveau primaire. On va réviser un peu comme les enfants pendant les vacances avec le cahier de vacances. À chaque bonne réponse, c'est un premier cadeau et vous pouvez gagner donc jusqu'à 3 cadeaux. Et puis attention puisque à la première mauvaise réponse, vous pouvez tout perdre.
2: D'accord.
1: Est-ce que vous êtes prête?
2: Oui, je suis prête.
1: Allez, c'est parti. Lance le chrono. Première question, c'est PCE1. Quel animal porte sa maison sur son dos?
2: Escargot.
1: Oui, bonne réponse. Papéa. 2 entrées pour le Papéa Park au Mans, Marie-France. Est-ce qu'on continue? Est-ce que vous arrêtez?
2: Non. C'est vrai que Papéa Park, je ne connais pas du tout, donc c'est peut-être... Jouer avec une boulette russe d'aller au-delà. Donc je pense que je vais garder mes 2 entrées au papier à part.
1: Eh bien bravo, félicitations. Bravo Marie-France, qu'on vous envoie eh bien, ces 2 entrées très vite. Très bonne journée.
2: Merci beaucoup. Bonne journée aussi.
1: Merci. Au revoir.
2: Au revoir.
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1: Bonjour Capucine.
2: Bonjour.
1: Bonjour Capucine, vous nous appelez de Montigny-le-Chartif, c'est ça?
2: Oui.
1: Qu'est-ce que vous faites dans la vie?
2: Je suis au lycée.
1: D'accord, ok. Donc c'est les vacances?
2: Oui.
1: Ok, ça se passe bien?
2: Oui.
1: Au lycée,
2: bien.
1: D'accord, c'est quoi, c'est le bac bientôt?
2: Non, là je passe en deuxième année.
1: D'accord, ok. Bon bah, bon courage, et puis profitez bien des vacances avec peut-être des activités, pas mal d'activités à faire, comme je disais, dans le département. On va jouer ensemble au cahier de vacances. Je vous pose trois questions maximum. Ce sont des questions niveau primaire. À chaque bonne réponse, un cadeau. Et donc jusqu'à trois cadeaux à la clé ce matin. Et attention, si vous répondez mal à une question, vous pouvez tout perdre. Est-ce que vous êtes prête?
2: Oui.
1: Allez, je lance le chrono, c'est parti. Première question. CP, CE1, combien font 100 moins 40, 100 moins 45.
2: 100 moins 45.
1: Oui.
2: 55.
1: Oui, bonne réponse. Allez, premier cadeau.
3: Family Park, l'aventure commence ici.
1: Eh bien, 4 places, 4 entrées pour le Family Park. Près du Mans. Qu'est-ce qu'on fait? Près de Tours, pardon. Qu'est-ce qu'on fait? Est-ce que vous continuez ou pas?
2: Non.
1: Non, vous arrêtez là? Allez, oui. bravo. Bravo, Capucine.
2: Merci.
1: Donc, 4 entrées pour ben voilà, vous, vos amis ou vos proches. Et profitez de ce parc d'attractions, le Family Park, près de 40 attractions à côté de Tours. Bravo.
2: Merci.
1: Profitez bien. Bonnes vacances.
2: Bonnes vacances.
1: Au revoir.
2: Au revoir.
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1: Nous sommes avec Jérôme de Bonneval, bonjour.
2: Bonjour.
1: Bonjour Jérôme, comment ça va?
2: Bah, ça va,
1: ouais. Vous nous appelez donc de Bonneval, vous faites quoi dans la vie?
2: Je travaille chez Philippe Bus.
1: D'accord, ok, donc vous êtes chauffeur ou...
2: Oui, je suis conducteur.
1: D'accord. Comment ça se passe, vous êtes en vacances, vous travaillez ou...
2: Je suis en arrêt de travail pour l'instant.
1: D'accord, ok. Bon, on va pouvoir profiter peut-être pour jouer avec nous et gagner des activités donc à faire près de la maison. La règle est très simple, je vous la rappelle. Je vous pose des questions au niveau scolaire. 3 questions maximum. À chaque bonne réponse, un premier cadeau. Et si vous souhaitez continuer, vous pouvez. Mais attention, à la première mauvaise réponse, vous pouvez tout perdre. D'accord. Est-ce que vous êtes prêt?
2: Oui.
1: Allez, c'est parti, je lance le chrono. Première question, CPCE1, vrai ou faux, les oiseaux ont des dents?
2: Faux.
1: Oui, bonne réponse.
3: Family Park, l'aventure commence ici.
1: Ça commence bien, 4 entrées pour Family Park, près de Tours. Jérôme, est-ce que vous souhaitez continuer ou pas?
2: Non, c'est bon, j'arrête.
1: Vous arrêtez là? Eh bien, félicitations, donc vous repartez avec les 4 entrées pour profiter en famille ou entre amis. Félicitations.
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1: Bonjour, le soleil va briller tout au long de la journée. Les températures vont rapidement grimper. 24 degrés dans la matinée. Dans l'après-midi, les 30 degrés vont être dépassés avec 32 ou 33 degrés pour température maximale. Comptez 24 à 26 degrés dans la soirée. Pour demain, mardi, toujours ce soleil. Des températures de 16 degrés pour les minimales à 33 degrés pour les températures maximales. Très bonne semaine à l'écoute d'Intensité.
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1: Bonjour, une petite sélection télé pour votre soirée du lundi 10 août. Les championnats d'Europe d'athlétisme s'ouvrent à Birmingham. Pendant une semaine, l'équipe de France va tenter de briller sur la scène européenne. C'est sur France 3 avec Jimmy Gressier, Gabriel Tuel ou encore Samuel Vessa comme leader des Bleus. Sur TF1, la saison de Camping Paradis se poursuit. Même chose sur France 2 avec la suite de la saison Enquête au Paradis. Du cinéma sur TMC avec le tout premier Spider-Man. La chaîne diffuse le film de 2002 avec Tobey Maguire dans le rôle de l'homme araignée. Jeune homme sans histoire, Peter Parker se retrouve doté de super pouvoirs et découvre une nouvelle vie. Un grand classique d'animation pendant ce temps sur W9 avec Astérix chez les Bretons. Astérix, Obélix et Idéfix partent secourir leurs cousins de Grande-Bretagne face aux Romains. Ils emmènent un tonneau de potions magiques et découvrent les mœurs britanniques. M6 propose de son côté un nouveau jeu interactif QI, le Grand Est. Et puis un nouveau magazine d'évasion sur France 5, épisode 3 des avions du bout du monde au Québec avec l'omnibus des airs. Très belle soirée télé à tous.
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2: Bélier, des changements imminents vont sûrement venir modifier vos habitudes professionnelles. Les taureaux, utilisez l'énergie ambiante pour continuer à vous montrer efficace. Amis Gémeaux, vous profitez des belles, des bonnes choses de la vie sans vous poser trop de questions. Cancer, un compliment sur votre bienveillance vous touche en plein cœur. Lion, vous brillez sans complexe, c'est votre moment de gloire. Vierge, vous avez l'occasion de réaliser aujourd'hui certaines de vos promesses. Balance, un SMS surprise fait bondir votre cœur de joie. Les Scorpions, vous allez de l'avant ce lundi, c'est bien, continuez. Sagittaire, foncez vers l'inconnu, une rencontre vous attend au tournant, ne loupez pas le coche. Capricorne, c'est le jour idéal si vous avez prévu de déclarer votre flamme. Verseau, votre audace stylistique fait tourner les têtes aujourd'hui. Enfin, les Poissons, vous vous affirmez avec succès dans vos activités au quotidien.
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1: Bonjour Samuel, comment ça va?
2: Ça va bien.
1: Ah voilà, c'est bon. Vous nous appelez de Courville-sur-Eure, c'est ça?
2: Oui, c'est ça. Oui.
1: Vous faites quoi dans la vie?
2: Je suis agent technique.
1: D'accord, bon, vous êtes au boulot, je crois. Bon, on va se dépêcher alors, comme ça vous allez pouvoir repartir travailler. La règle est très simple, je vais vous poser des questions niveau primaire. À chaque bonne réponse, c'est un cadeau, un premier cadeau. Dès que donc, je vous pose trois questions maximum, et malheureusement à la première mauvaise réponse, vous pouvez tout perdre.
2: Okay.
1: Est-ce que vous êtes prêt?
2: Oui, je suis prêt.
1: Allez, c'est parti, je lance le chrono. Première question, c'est PCE1. Combien de pattes possède une coccinelle?
2: 6.
1: Eh ben oui, bonne réponse, bravo. Voici votre premier cadeau. Papéa. Deux entrées pour le Papéa Park près du Mans. Samuel, qu'est-ce qu'on fait? Est-ce qu'on continue ou pas?
2: Ouais, allez, on continue.
1: Allez, deuxième question, CE2 CM1. Quel est le deuxième plus grand océan après l'océan Pacifique?
2: L'Atlantique.
1: Oui, bonne réponse. Voici le deux, votre deuxième cadeau.
3: Dunois Cartes.
1: Eh bien, deux sessions pour le Dunois Cartes. Bravo.
2: Génial.
1: Qu'est-ce qu'on fait, Samuel?
2: Je suis pas joueur, je vais m'arrêter.
1: Vous arrêtez là? Eh bien, félicitations, oui. Bravo.
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5: Bonjour, le soleil va briller tout au long de la journée. Les températures vont rapidement grimper, 24 degrés dans la matinée. Dans l'après-midi, les 30 degrés vont être dépassés avec 32 ou 33 degrés pour température maximale. Comptez 24 à 26 degrés dans la soirée. Pour demain, mardi, toujours ce soleil, des températures de 16 degrés pour les minimales à 33 degrés pour les températures maximales. Très bonne semaine à l'écoute d'Intensité.
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0: Bonjour à tous. Des fortes chaleurs pour commencer la semaine. Une vingtaine de départements est placé en vigilance orange canicule, du Cher jusqu'aux Alpes-Maritimes, sans oublier les deux départements Corse. Plus globalement, on constate aujourd'hui un léger repli des températures à l'échelle nationale, mais la chaleur va s'accentuer dans les prochains jours et nous donner un nouvel épisode caniculaire s'étendant à de nombreuses régions de France. Dans le même temps, 17 départements restent en alerte pour risque élevé de feux de forêt. Les pompiers ont été mobilisés dans de nombreuses régions ce week-end, comme dans la Drôme, où 370 hectares ont été brûlés. Le feu sévit depuis plusieurs jours dans le massif du Claps. 4 pompiers ont été blessés hier. Des incendies se sont également déclarés sur un site militaire du sud de la Gironde, mais aussi en Lozère. Dans le reste de l'actualité, une enquête pour blessures involontaires ouverte dans le Pas-de-Calais. Un enfant a été gravement brûlé par un jouet anti-stress qui lui a éclaté au visage. Des analyses sont actuellement menées. Une réunion est prévue aujourd'hui entre la mairie et le centre de lutte anti-tuberculeuse. La ville d'Ivry-sur-Seine, en région parisienne, vient d'alerter sur une situation de tuberculose déclarée sur la commune. Il faut savoir que cette maladie infectieuse touche moins de 10 personnes sur 100 000 tous les ans dans le pays. Israël rejette le plan américain pour Gaza, accepté par le Hamas. Le premier ministre israélien conditionne tout retrait à un véritable désarmement du mouvement islamiste. De son côté, le Hamas appelle les États-Unis à faire pression sur Benjamin Netanyahou et son gouvernement. C'est bien la reine de ce Tour de France Femmes 2026. Demi Vollering a remporté hier la grande boucle en s'imposant sur la dernière étape à Nice. C'est la deuxième fois qu'elle est sacrée sur la plus grande course du monde. En revanche, c'est une grande première pour une formation française, l'équipe FDJ United Suez. Et puis en foot, un retour au Paris Saint-Germain, c'est Lucas Digne qui vient de s'engager avec le club de la capitale. L'international français a signé pour 3 ans, lui qui avait déjà porté les couleurs du club il y a 10 ans. Voilà pour l'info, très bon début de journée.
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2: Bonjour, le soleil va briller tout au long de la journée. Les températures vont rapidement grimper, 24 degrés dans la matinée. Dans l'après-midi, les 30 degrés vont être dépassés avec 32 ou 33 degrés pour température maximale. Comptez 24 à 26 degrés dans la soirée. Pour demain, mardi, toujours ce soleil, des températures de 16 degrés pour les minimales à 33 degrés pour les températures maximales. Très bonne semaine à l'écoute d'Intensité.
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2: Bélier, des changements imminents vont sûrement venir modifier vos habitudes professionnelles.

0: idéal si vous avez prévu de déclarer votre flamme. Verseau, votre audace stylistique fait tourner les têtes aujourd'hui. Enfin, les poissons, vous vous affirmez avec succès dans vos activités au quotidien.
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1: Ravi de vous retrouver sur Intensité pour cette nouvelle semaine avec le Forum des associations et tous les événements près de chez vous. Rendez-vous samedi à la Petite Haie à Moret, concours de labour à l'ancienne organisé par Nostalgie Rétro. Dès 10h, l'ébattage, expo de matériels anciens, inscription 06 12 64 07 98, entrée gratuite. Samedi toujours, sur le terrain de pétanque de la Pointe de l'Île à Dangeau, concours de pétanque en doublette par la boule d'Angeolaise, inscription 13h, jet du but 14h30, 10€ par équipe. Samedi toujours, sur les nouveaux terrains rue d'Ancherville à Béville-le-Comte, concours de pétanque en doublette organisé par Pétanque Béville et Sportif, inscription 13h30, jet du but à 14h30, 10€ par équipe. Dimanche à 14h30, place Aristide Briand à Épernon, visite guidée sur les femmes remarquables d'Épernon, organisée par Épernon Patrimoine et Alentour, adultes à 8€, moins de 18 ans 3€, réservation au 06 23 82 99 08. Jeudi 20 août à 14h à la salle des fêtes de Châteauneuf-en-Thymerais, thé dansant de l'amitié Castelneuvienne avec l'orchestre de Christelle Beltrame, tarif 13 et 14€, uniquement sur réservation au 06 07 17 50 79. Dimanche 23 août, rue de l'école à Vérigny, bric à brac de l'association Bien Vivre à Vérigny, 7€ les 3 mètres, renseignement 06 15 30 97 02. Samedi 29, à partir de 6h au plan d'eau de Vauve, vide-grenier de l'association des pêcheurs des villages vauvéens, 2€ le mètre, nombreuses animations, expo de voitures et motos anciennes, structure gonflable, réservation 06 36 14 42 29. Toujours samedi 29 à 14h à la salle des fêtes de Châteauneuf-en-Thymerais, loto de l'amitié Castelneuvienne, 4€ le carton gagné, bon d'achat jusqu'à 500€, réservation 06 07 17 50 79. Samedi 29 à 18h.

0: 18h en l'église de la Ferté-Villeneuil. Concert gratuit sérénade dans le cadre de la fête de la Saint-Gilles. Rendez-vous à 19h30 pour un repas. 22h, feux d'artifice. Les tarifs 20€ pour les adultes, 10€ les moins de 12 ans. Réservation avant le 20 août au 07 88 98 69 09. Enfin, le musée École d'Anvers est ouvert de 14h à 18h, sauf le lundi et mardi, ouvert uniquement pour les groupes, sur réservation au 02 37 98 36 07. Tarif individuel 5,50€ et c'est gratuit pour les moins de 6 ans. Et c'est terminé pour ce forum. On se retrouve très vite. Bonne journée à tous et à toutes.
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0: Bonjour, bon réveil, très bon lundi, j'espère que vous allez bien, j'espère que votre week-end s'est bien passé et c'est reparti pour une nouvelle semaine sur Intensité avec la matinale. Et voici l'info tout de suite avec Jade Billon. Salut Jade.
1: Salut Geoffrey, bonjour à toutes et à tous. Dans le Perche, un nouveau grave accident de la route, c'était hier après-midi. Une moto et un véhicule léger sont entrés en collision à Brunel, sur la départementale 922, à l'angle d'une autre route. 11 pompiers de Nogent-le-Rotrou sont intervenus pour prendre en charge un homme de 40 ans en urgence absolue, un homme de 52 ans en urgence relative, tous les deux transportés à l'hôpital Nogenté. C'est le début de 3 semaines de travaux à Mainvilliers, des perturbations à prévoir sur le réseau d'assainissement jusqu'au 28 août. Un grand curage des canalisations dans une vingtaine de rues de la commune débute aujourd'hui, notamment rue de la Tuilerie, Aristide Briand et avenue Gambetta. Au-delà du passage des camions, des bruits dans les tuyauteries et des mouvements d'eau dans les siphons peuvent survenir et causer quelques désagréments. Un coup d'accélérateur pour l'emploi à Illiers-Combray. 1000 postes de préparateurs et préparatrices de commandes sont à saisir avant l'ouverture du site d'Amazon qui est attendu à Illiers fin septembre. Les sessions de recrutement se succèdent depuis la mi-juin, organisées par France Travail. Reportage dans les coulisses de l'une de ces réunions à suivre dans les journaux de la matinale. Si Noël vous semble loin pour certains, il est pourtant déjà temps d'y penser. Plusieurs communes se préparent pour des festivités de fin d'année, comme à Gavy-l'Oisem. Dans le cadre de l'organisation du marché de Noël à venir le dimanche 29 novembre, un appel à participants est lancé pour les artisans. En athlétisme, Roselaga se lance pour les championnats d'Europe. Ils se déroulent en Angleterre à partir d'aujourd'hui jusqu'à dimanche. La Mainvilloise, licenciée à la clame, est devenue championne de France pour la 3e fois fin juillet en lancer de marteau avec un jet à 70,98 m.
0: Et on passe à la météo.
1: Aujourd'hui, c'est 14 à 18 degrés en tout début de matinée, des températures qui augmentent jusqu'à atteindre 32 degrés localement cet après-midi. Aujourd'hui, le temps est ensoleillé. Il sera pour le restant de la semaine. Un risque caniculaire est d'ailleurs annoncé à partir du milieu de semaine.
0: Et on termine avec la revue de presse de l'Écho.
1: La chipserie Belcia face au coût élevé de la reconstruction de sa nouvelle usine de production, partie en fumée lors d'un incendie, c'était il y a 2 mois à Létourville. Dans les pages de Chartres, les coulisses de Chartres Estival, alors que la 34e édition bat son plein. Et puis en page de Châteaudun, retour sur la découverte d'une poêle médiévale en métal à la chapelle du Noyer lors de fouilles archéologiques l'hiver dernier.
0: Merci Jade, on se retrouve à 7h.
1: À tout à l'heure.
0: Allez, ravi de vous retrouver sur Intensité, très bonne matinée. Voici le retour de la musique, Miles Smith. Et juste après, la Minute Emploi, il est 6h33. Bon réveil.

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1: Excellent lundi, bon début de semaine sur Intensité. On débute cette nouvelle semaine avec des offres près de chez vous. Avec cette offre à Épernon, un poste d'agent de conditionnement en intérim pour 18 mois. Les missions approvisionnement de la ligne en articles de conditionnement, contrôle qualité visuelle et encore changement de format et la maintenance de premier niveau. La référence France Travail, c'est la 211YJZZ. On recherche également préparateur de commandes Drive en intérim pour un mois à Chartres. Il vous sera demandé de préparer les commandes clients en respectant les procédures établies. Chargement et déchargement des marchandises. Référence France Travail, c'est la 211YBBM. Enfin, sur Berchard-les-Pierres, on recherche agent d'entretien des collectivités chez l'émission Entretien de la voirie communale, entretien et mise en valeur des espaces verts et naturels. La référence France Travail, c'est la 211YZJN. C'est terminé pour la Minute Emploi sur Intensité. On se retrouve évidemment très vite pour de nouvelles offres. Très bonne journée à tous et à toutes.
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1: Et sur votre plateau télé ce soir, le top départ des championnats d'Europe d'athlétisme. Un super-héros découvre ses pouvoirs et puis nos héros gaulois au secours de la Grande-Bretagne. Et du sport, d'abord sur France 3, les championnats d'Europe d'athlétisme s'ouvrent à Birmingham. Pendant une semaine, l'équipe de France va tenter de briller sur la scène européenne avec Jimmy Gressier, Gabriel Tuile ou encore Samuel Vessa comme leader des Bleus. Du cinéma sur TMC avec le tout premier Spider-Man. La chaîne diffuse le film de 2002 avec Tobey Maguire dans le rôle de l'homme araignée. Jeune homme sans histoire, Peter Parker se retrouve doté de super pouvoirs. Il découvre donc une nouvelle vie.
2: Un grand pouvoir implique de grandes responsabilités.
3: C'est mon don.
4: Wow.
3: C'est ma malédiction.
4: Qui êtes-vous ?
3: Qui je suis ? Je suis Spider-Man.
1: Et puis un grand classique d'animation sur W9 avec Astérix chez les Bretons. Astérix, Obélix et Idéfix partent secourir leurs cousins de Grande-Bretagne face à la menace des Romains. Ils emmènent un tonneau de potions magiques et découvrent les mœurs britanniques.
5: Comment êtes-vous ? Secouons-nous les mains.
6: Arrêtons là les effusions.
7: Il faut arrêter deux Gaulois, un Breton, un tonneau et un chien.
1: Les championnats d'Europe d'athlétisme sur France 3, Spider-Man sur TMC et puis Astérix et chez les Bretons sur W9. Très belle soirée télé à tous.
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0: Madonna sur Intensité Dance Eteria.
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0: Allez, c'est reparti pour une nouvelle semaine sur Intensité avec le cahier de vacances. On jouera tout à l'heure à 7h15, 8h15, 9h15 pour une nouvelle semaine. Il restera encore au total deux semaines, les deux dernières semaines. Donc n'hésitez pas à vous inscrire. 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On joue tout à l'heure. Voici les anniversaires de stars et Jérémy Frérot sur Intensité. Très bon lundi, bienvenue sur Intensité, ravi de vous retrouver pour cette nouvelle semaine. Voici les anniversaires de stars. On commence avec la journaliste du groupe TF1, Bénédicte Le Châtelier, fête aujourd'hui ses 50 ans. L'actrice américaine Angie Harmon, que vous avez vue entre autres dans la série Rizzoli and Isle, eh bien, elle a aujourd'hui 54 ans. Antonio Banderas, quant à lui, a 66 ans. Enfin, l'actrice américaine Rosanna Arquette fête ses 67 ans. Bon anniversaire également à vous si vous êtes né un 10 août.
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0: Et c'était Another sur Intensité. Soyez les bienvenus, il est 7h. Allez, on débute cette nouvelle heure avec l'info. Voici Baptiste Berthelin et Jade Bian. Bonjour Baptiste.
1: Bonjour à tous. Les pompiers toujours mobilisés dans de nombreuses régions pour lutter contre les flammes. Alors que 17 départements sont classés en risque élevé de départ de feux de forêt aujourd'hui, les opérations se sont poursuivies dans la Drôme ce week-end. 370 hectares ont brûlé au total dans le massif du Claps et 4 pompiers ont été légèrement blessés hier. Cette journée a été marquée par une propagation du feu. Plus de 100 hectares également parcourus en Lozère ou encore une quinzaine dans un camp militaire en Gironde. Dans le même temps, dans les Deux-Sèvres, un homme d'une quarantaine d'années a été placé en détention provisoire hier. Il est soupçonné d'avoir provoqué plusieurs incendies dans la région. Il doit être jugé demain en comparution immédiate. Des opérations contre les incendies qui pourraient se compliquer avec le retour des fortes chaleurs. 22 départements sont placés en vigilance orange canicule, du Doubs au Cher jusqu'aux Alpes-Maritimes, sans oublier la Corse. Météo France a bien prévenu, un nouvel épisode de canicule est attendu sur une grande partie du pays en cours de semaine, alors que l'on va observer un léger repli des températures à l'échelle nationale aujourd'hui. Que s'est-il passé au centre hospitalier du Mans ? Un incendie s'est déclaré dans une chambre de l'établissement hier. Une personne a été grièvement blessée et 10 autres plus légèrement après avoir inhalé des fumées. Le plan blanc a été déclenché dans l'après-midi pour assurer la continuité des soins. Chacun doit améliorer son process de travail en regardant la réalité en face. Gérald Darmanin répond aux critiques après les révélations sur les défaillances dans le traitement des violences sexuelles sur mineurs par les services d'enquête. De son côté, l'Association nationale de la police judiciaire dénonce l'hypocrisie et la trahison du garde des Sceaux. Et puis du cyclisme, pour terminer, elle a une nouvelle fois impressionné sur les pentes du Col d'Aiz. Demi Vollering a remporté hier son deuxième Tour de France femme après celui en 2023. La Néerlandaise a su résister à Kasia Nieviadoma pour remporter la 9e et dernière étape de cette grande boucle. C'était du côté de Nice. Une édition 2026 marquée par l'abandon de Pauline Ferrand-Prévot. Voilà pour l'actualité. Très bon début de semaine à tous.
0: Merci Baptiste. Voici l'info locale avec Jade Bian. Salut Jade.
2: Salut Geoffrey, bonjour à tous. Un grand coup d'accélérateur pour l'emploi à Illiers-Combray. 1000 postes de préparateurs et préparatrices de commandes sont à saisir avant l'ouverture du nouveau site d'Amazon à Illiers-Combray, attendu fin septembre. Les sessions de recrutement se succèdent depuis la mi-juin, organisées par France Travail. Reportage dans les coulisses de l'une de ces réunions dans le journal de la rédaction à suivre dans la prochaine demi-heure. Un homme de 40 ans gravement blessé dans un accident de la route, c'était hier après-midi. 11 pompiers de nos jours le retrouvent sont intervenus sur la commune de Brunel, à l'angle de la départementale 922 et la RD 12.1. Un violent choc entre un véhicule et une moto s'est produit. Au total, 2 victimes ont été prises en charge à l'hôpital Nogenté. Pas de vacances pour le don du sang, une collecte est organisée ce lundi matin à Dreux à la salle Godot. Une dizaine de créneaux restent disponibles à la réservation. Au début de l'été, l'établissement français du sang alerté sur le stock des produits sanguins avec près de 2500 dons manquants dans les régions centre et pays de la Loire. Cette semaine, des collectes sont aussi programmées à Châteauneuf-en-Thymerais, Coulon et Châteaudun. Si Noël vous semble loin pour certains, c'est pourtant déjà le moment d'y penser. Les artisans et producteurs locaux de la région sont attendus par la commune de Gaville-Oisem. Elle fait partie de ces villes qui se préparent pour les festivités de fin d'année dans le cadre de l'organisation de son deuxième marché de Noël à venir le dimanche 29 novembre prochain. Et puis du sport en athlétisme, Rose Loga se lance dans les championnats d'Europe. Il se déroule en Angleterre jusqu'à dimanche. La Mainvilloise licenciée à la Clame est devenue championne de France pour la 3e fois fin juillet en lancer de marteau avec un jet à 70 m 98.
0: Et on passe à la météo de ce lundi.
2: Avec un temps qui est largement ensoleillé, les chaleurs vont se faire ressentir à partir de cet après-midi, entre 29 et 32 degrés attendus. À partir de demain, le thermomètre va progressivement augmenter jusqu'à atteindre des valeurs caniculaires en milieu de semaine.
0: Et on referme ce flash avec la revue de presse.
2: Oui, la chipserie Belcia face au coût élevé de la reconstruction de sa nouvelle usine de production. Alors que il y a deux mois à Létourville, elle est partie en fumée dans un incendie impressionnant. Dans les pages Chartres, les coulisses de Chartres Estival se dévoilent à vous, alors que la 34e édition bat son plein. Et en page Châteaudun, retour sur la découverte d'une poêle médiévale en métal à la chapelle du Noyer. C'était l'hiver dernier lors de fouilles archéologiques.
0: Merci Jade, on se retrouve à 7h30.
2: À tout à l'heure.
0: Allez, ravi de vous retrouver sur Intensité, très bonne journée.
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0: Allez, voici DJ Assad sur Intensité pour débuter cette nouvelle heure. Shakira juste après avec Dai Dai, c'était l'hymne de la dernière Coupe du Monde. Et puis on va jouer dans un instant également au cahier de vacances. Très bonne journée à tous et à toutes.

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1: Et oui, on en parlait tout à l'heure sur Intensité, c'est le grand retour du cahier de vacances pour les deux dernières semaines, mais toujours plein de cadeaux. Des balades en canoë avec le club de canoë kayak Dunois à Châteaudun, des sessions karting à Dunois Kart, encore des entrées pour Family Park près de Tours. Et nous sommes avec Jean-Bernard. Bonjour Jean-Bernard.
2: Bonjour.
1: Bonjour, comment ça va?
2: Bah ça va, tranquille, au boulot. C'est reparti pour la dernière semaine avant les vacances.
1: D'accord, bon bah c'est presque les vacances, c'est une bonne nouvelle.
2: Oui, c'est une bonne nouvelle, oui.
1: Vous faites quoi dans la vie?
2: Comment?
1: Vous faites quoi dans la vie?
2: Je suis chauffeur dans le TP. Je suis dans une boîte de location de chauffeur avec un camion et chauffeur.
1: D'accord, ok. Bon, ça se passe bien le boulot?
2: Impeccable. En ce moment, on emmène de la marne dans les champs pour les agriculteurs.
1: D'accord. Ok, bon, bah, c'est une bonne nouvelle. On va jouer ensemble au cahier de vacances. Je vous rappelle la règle. Je vous pose 3 questions maximum sur des questions niveau primaire. À chaque bonne réponse, c'est un cadeau. Vous pouvez repartir avec une activité à faire près de chez vous. Et attention, puisque à la première mauvaise réponse, vous pouvez tout perdre. Donc c'est à vous de jauger un peu le niveau des questions. Et ce que vous souhaitez faire ou pas. Est-ce que vous êtes prêt?
2: Je suis prêt.
1: Allez, je lance le chrono, c'est parti. Première question, niveau CP, CE1, vrai ou faux? Dans le mot kangourou, il y a 4 syllabes.
2: Faux, il y a 3.
1: Oui, bonne réponse, bravo.
0: Mesdames, Messieurs, le Vélorail va entrer en gare de Bayeux-Ermenonville.
1: Eh bien, ça fait une session de Vélorail du côté de Pont-sous-Galardon. Jean-Bernard, est-ce que vous souhaitez continuer ou pas?
2: Je vais continuer.
1: Allez, deuxième question, CE2 CM1, quel est le résultat de cette division 144 divisé par 9?
2: 144 divisé par 9?
1: Oui.
2: 16.
1: Oui, bonne réponse.
3: Family Park, l'aventure commence ici.
1: Eh bien, ça fait 4 entrées pour Family Park.
2: C'est magnifique, c'est ce que je voulais. Family Park pour emmener mon fils, c'est excellent. Bah, je vais m'arrêter là.
1: Vous arrêtez là?
2: Ouais, c'est magnifique.
1: Eh bien, merci, félicitations. Félicitations Jean-Bernard, je rappelle vos cadeaux. Une session pour le Vélorail, donc c'est à Pont-sous-Galardon. Et 4 entrées pour Family Park, bravo.
2: C'est magnifique, je vous remercie beaucoup. Merci beaucoup, la radio Intensité, c'est une super radio.
1: Eh bien, c'est gentil, merci beaucoup et bonne journée, bonne semaine et puis presque les vacances, donc profitez bien.
2: Merci,
1: à très vite.
2: Merci à vous, merci beaucoup.
1: Au revoir.
2: Au revoir.
1: Allez, on rejoue tout à l'heure sur Intensité, on jouera à 8h15 et 9h15. Continuez de vous inscrire avec le code jeu Bronzage. Bonne chance à tous, à toutes sur Intensité. Voici l'horoscope.

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2: Bélier, des changements imminents vont sûrement venir modifier vos habitudes professionnelles. Les taureaux, utilisez l'énergie ambiante pour continuer à vous montrer efficace. Amis Gémeaux, vous profitez des belles, des bonnes choses de la vie sans vous poser trop de questions. Cancer, un compliment sur votre bienveillance vous touche en plein cœur. Lion, vous brillez sans complexe, c'est votre moment de gloire. Vierge, vous avez l'occasion de réaliser aujourd'hui certaines de vos promesses. Balance, un SMS surprise fait bondir votre cœur de joie. Les Scorpions, vous allez de l'avant ce lundi, c'est bien, continuez. Sagittaire, foncez vers l'inconnu, une rencontre vous attend au tournant, ne loupez pas le coche. Capricorne, c'est le jour idéal si vous avez prévu de déclarer votre flamme. Verseau, votre audace stylistique fait tourner les têtes aujourd'hui. Enfin, les Poissons, vous vous affirmez avec succès dans vos activités au quotidien.
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10: À Illiers-Combray, les recrutements pour le géant du e-commerce se poursuivent. Reportage, le don du sang vous attend à Dreux aujourd'hui. Et puis, l'Aurélienne Rose Loga entame les championnats d'Europe d'athlétisme en Angleterre.
8: Salut Jade.
10: Salut Geoffrey, bonjour à toutes et tous.
8: Et pas de vacances pour le don du sang.
10: Avec une nouvelle collecte organisée ce lundi matin, c'est à Dreux, salle Godot. Une dizaine de créneaux restent disponibles. C'est de 8h30 à 12h30 que vous pouvez tendre votre bras. Au début de l'été, l'établissement français du sang alerté sur le stock des produits sanguins en manque, avec près de 2500 dons manquants dans les régions centre et pays de la Loire. En Eure-et-Loire, 220 poches de sang sont nécessaires pour répondre aux besoins des malades et des personnes hospitalisées. 220 poches hebdomadaires, précisément. Dans le Perche, un nouveau grave accident de la route. C'était hier après-midi. Une moto et un véhicule léger sont entrés en collision à Brunel sur la départementale 922 à l'angle d'une autre petite route. 11 pompiers de nos gens retrouvés sont intervenus. Ils ont pris en charge un homme de 40 ans, blessé gravement et transporté en urgence absolue à l'hôpital Nogentais. Un autre homme de 52 ans a aussi été hospitalisé. 559 000 euros de travaux de voirie cet été à Chartres, après la rue Chauveau-Lagarde en juillet. Le chantier de réfection de la chaussée se poursuit boulevard Chasles, vous l'avez sûrement constaté. La circulation devrait intégralement être remise en double sens de circulation ce lundi soir. Les marquages des traversées piétonnes vont être rénovés seulement lors de la semaine du 24 août. Du côté de la rue Henri Massé, les travaux de création des trottoirs doivent eux s'achever en début de semaine.
8: Des travaux d'entretien de grande ampleur débutent bientôt à Mainvilliers.
10: Oui, à partir d'aujourd'hui et jusqu'au 28 août, ces Chartreux lancent une campagne de curage des réseaux d'assainissement. Une vingtaine d'axes concernés par le passage des camions de chantier, notamment les rues de l'Arsenal, Paul Bert et l'avenue des Acacias. Si les chauffeurs vont faire en sorte de limiter la gêne à la circulation, des phénomènes d'aspiration dans les canalisations des habitations restent possibles. Les travaux s'étalent donc sur une durée de 3 semaines. Un grand coup d'accélérateur pour l'emploi à Illy-Combray, on en parlait dans les titres. 1000 postes de préparateurs de commandes et préparatrices de commandes sont à saisir avant l'ouverture du nouveau site d'Amazon attendu pour la fin du mois de septembre, organisé par France Travail. Ces opportunités sont ouvertes à toutes et à tous, sans diplôme ni expérience requise. Les sessions de recrutement se succèdent depuis la mi-juin. Et Robin Olitro, vous avez pu assister à la dernière de ces réunions.
11: Ils étaient près d'une cinquantaine de candidats à se retrouver à l'agence France Travail de Lucé ce jeudi 6 août au matin. Toutes et tous attentifs à la présentation de l'entreprise Amazon et du poste de préparateur de commandes. Ces rendez-vous sont supervisés par Christine Foulon, directrice de l'agence de Lucé.
12: Amazon présente l'entreprise, les postes, les conditions d'exercice du poste, les salaires, les avantages. Et ensuite, les personnes peuvent passer donc au process recrutement et passer les tests en ligne directement.
11: Un recrutement des plus importants pour Christine Foulon avec des candidats qui viennent en nombre.
12: Je vais vous faire une confidence. En presque 30 ans de carrière, je n'ai jamais eu affaire à un si gros recrutement. C'est une chance pour tout le territoire. On a toute nature de profil. On a des personnes demandeurs d'emploi, des personnes formées, d'autres personnes qui ne sont pas qualifiées. Enfin voilà, c'est vraiment un recrutement qui est très très ouvert à partir de 18 ans. Il y a une école chez Amazon, donc une grosse promotion interne pour qui veut évoluer dans sa carrière.
11: Comme de nombreuses entreprises, Amazon met un point d'honneur sur l'inclusion.
12: Elle dispose d'une mission handicap et à ce jour, sur les premiers recrutements que nous avons fait avec Amazon sur d'autres postes, je peux vous confirmer qu'il y a des personnes en situation de handicap qui ont été recrutées.
11: Des sessions de recrutement ouvertes à tous, comme pour Séverine de Châteauneuf-en-Thymerais, qui avait à cœur de se déplacer ce matin.
13: J'étais gérante d'un restaurant, j'ai dû faire une liquidation judiciaire. Amazon est une grande entreprise très connue, je commande beaucoup, donc je me suis dit pourquoi pas postuler et peut-être évoluer même dans ce domaine. J'aime le contact, je suis dynamique, apprendre des nouvelles choses dans la vie, c'est très important aussi. Je me déplacerai et il faut penser au covoiturage peut-être éventuellement, mais après je suis pas très loin non plus, 25 km, donc aujourd'hui ça reste raisonnable.
11: Trois nouvelles sessions sont annoncées pour le reste du mois d'août. Elles se dérouleront les 13, 20 et 25 août de 9h à 11h à la salle des fêtes d'Illy-Combray.
10: Et puis une autre session est prévue cette semaine, vendredi 14 août, à l'agence France Travail de Lucé, cette fois pour des postes d'agents de sécurité qualifiés. Les inscriptions se font sur le site mesévénementsemploi.francetravail.fr. Pas de représentation à Chartres pour des raisons de soucis logistiques. La date de ce 10 août affiche page blanche pour Chartres Estival. Le public est attendu demain avec le groupe Joséphine, ce sera sur la place des Halles. Si Noël vous semble loin pour certains, il est pourtant déjà temps d'y penser et de s'y préparer. Plusieurs communes vont organiser des festivités en fin d'année et à Gaville-Oisem, un appel à participation et lancé pour les artisans et producteurs locaux de la région. C'est donc dans le cadre du marché de Noël à venir le dimanche 29 novembre. Il s'agira de son deuxième marché des artisans locaux.
8: En athlétisme, Rose Loga se lance pour les championnats d'Europe.
10: Et oui, il se déroule à partir d'aujourd'hui à Birmingham en Angleterre jusqu'à dimanche. La main villoise se lance dans la compétition à 20h10. C'est à suivre donc pour les qualifications du groupe A. Objectif, avoir une place en finale, il y en a 12 seulement. Très convoité donc, la finale ce sera mercredi. La licenciée à la clame est devenue championne de France pour la troisième fois, c'était fin juillet, de quoi la mettre en confiance avec un jet à 70 m 98. Le minima pour la finale ce sera 71 m 50. En 2024, on le rappelle, Rose Loga avait brillé au championnat d'Europe d'athlétisme à Rome et avait glané la médaille de bronze au lancer de marteau.
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8: Et on se retrouve dans un instant sur Intensité pour la météo et l'agenda de ce lundi. C'est juste après David Guetta.

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1: Et on passe à la météo.
2: Avec un temps largement ensoleillé aujourd'hui, très très rares seront les nuages dans le ciel aurélien. Dès ce matin donc, c'est un ciel bleu à perte de vue qui nous attend.
1: Et pour le mercure cet après-midi?
2: Eh bien 29 à 31 degrés après une matinée fraîche en deçà des 20 degrés. 29, c'est la minimale pour Mirmaigne, 30 pour Courville-sur-Eure, ainsi que Tremblay-les-Villages, 31 degrés pour l'agglomération de Dreux, dans le Dunois, ainsi que du côté de Saint-Ville, ou encore Aunay sous Auneau, 30 à 33 degrés, ça c'est pour l'agglomération de Chartres.
1: Et pour demain?
2: Eh bien, les températures qui vont légèrement augmenter, plus 2 degrés, ce sera progressif jusqu'à atteindre des températures caniculaires pour la deuxième partie de semaine, à compter de mercredi et jusque vendredi, grosso modo.
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1: Aujourd'hui, rendez-vous à Dreux pour donner votre sang. Ça se passe de 8h30 à 12h30 à la salle Godot.
2: À Manou, une balade de comté à la Tourbière des Fous, c'est sur réservation à 18h.
1: À la Ferté-Vidame, 50e exposition d'art plastique, c'est jusqu'au 16 août de 11h à 18h, c'est à l'espace socio-culturel.
2: Et puis à Senonches, cette exposition, couleurs et fils, c'est à voir jusqu'au 1er novembre au château de Senonches, sur entrée libre pour découvrir la trame de ma vie, exposition tissage et broderie d'Elisabeth Toupé.
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1: Merci Jade, l'info revient à 8h.
2: C'est ça, à tout à l'heure.
1: Allez, le retour de la musique, c'est tout de suite, sans plus tarder, sur Intensité, on vous accompagne. En musique, on vous réveille avec Coldplay tout de suite. Viva la vida!

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0: Et c'était Louise Attaque sur Intensité. Soyez les bienvenus. Merci de vous réveiller avec nous. Il est 8h. Et on débute cette nouvelle heure avec l'info. Voici Baptiste Berthelin et Jade Billon.
1: Bonjour à tous, les températures vont repartir à la hausse cette semaine sur presque toute la France. Une nouvelle vague de chaleur arrive. 22 départements sont déjà placés en vigilance orange canicule aujourd'hui. Dans le détail, c'est le centre-est et le sud-est qui sont principalement concernés, du Cher jusqu'à la Corse. Et dans le même temps, alors que le mois de juillet a été le mois le plus chaud jamais enregistré en France, les océans souffrent aussi de la chaleur. Les températures de surface enregistrées ont battu un nouveau record pour un mois de juillet, alerte le service européen Copernicus dans son bilan mensuel. Une enquête pour blessures involontaires ouverte dans le Pas-de-Calais. Un enfant a été gravement brûlé par un jouet anti-stress qui lui a éclaté au visage. Prudence encore si vous prenez le volant aujourd'hui. Bison futile sur le drapeau orange dans le sens des départs sur le quart nord-ouest. C'est aussi orange sur les retours au bord de la Méditerranée. Et puis elle a été la plus rapide sur la route ces derniers jours. Demi Vollering a remporté hier l'édition 2026 du Tour de France Femmes. La Néerlandaise a dominé la 9e et dernière étape autour de Nice et a accentué son avance au classement général. Deuxième sacre sur la grande boucle pour Demi Vollering qui ressort vainqueur d'une belle bataille à 3 pendant ces derniers jours. Zachary Brun.
2: Oui, sur cette édition, 3 favorites se sont rapidement dégagées. Demi Vollering donc, mais aussi la Polonaise Kasiani Wiadoma et la Suissesse Marlène Rösser. Elles ont toutes les 3 porté le maillot jaune cette semaine, mais ils terminent finalement sur les épaules de la Néerlandaise. Wiadoma termine elle 2e. Rösser a chuté lourdement hier et ne termine pas sur le podium. Et parmi ses favoris, on attendait surtout Pauline Ferrand-Prévot, la Française tenante du titre, mais elle n'a jamais semblé en jambes cette semaine, perdant chaque jour un peu plus de temps avant finalement d'abandonner avant la 8e étape. On retiendra plutôt la 6e place au général de Cédrine Kerbaol, une place que la Française avait déjà obtenue sur l'édition 2024.
1: Et notez aussi que pour la première fois depuis la réintroduction du Tour de France Femmes en 2022, c'est une formation française qui a remporté l'épreuve, la FDJ United Suez. Voilà pour l'essentiel de l'actualité. Passez tous une très belle journée.
0: Et voici l'info tout de suite avec Jade Billon. Salut Jade.
3: Salut Geoffrey, bonjour à toutes et à tous. Dans le Perche, un nouveau grave accident de la route. C'était hier après-midi. Une moto et un véhicule léger sont entrés en collision à Brunel, sur la départementale 922, à l'angle d'une autre route. 11 pompiers de Nogent-le-Rotrou sont intervenus pour prendre en charge un homme de 40 ans en urgence absolue, un homme de 52 ans en urgence relative. Tous les deux transportés à l'hôpital Nogentais. C'est le début de 3 semaines de travaux à Mainvilliers. Des perturbations à prévoir sur le réseau d'assainissement jusqu'au 28 août. Un grand curage des canalisations dans une vingtaine de rues de la commune débute aujourd'hui, notamment rue de la Tuilerie, Aristide Briand et avenue Gambetta. Au-delà du passage des camions, des bruits dans les tuyauteries et des mouvements d'eau dans les siphons peuvent survenir et causer quelques désagréments. Un coup d'accélérateur pour l'emploi à Illiers-Combray. 1000 postes de préparateurs et préparatrices de commandes sont à saisir avant l'ouverture du site d'Amazon qui est attendu à Illiers fin septembre. Les sessions de recrutement se succèdent depuis la mi-juin, organisées par France Travail. Reportage dans les coulisses de l'une de ces réunions à suivre dans les journaux de la matinale. Si Noël vous semble loin, pour certains, il est pourtant déjà temps d'y penser. Plusieurs communes se préparent pour des festivités de fin d'année, comme à Gavy-l'Oisem, dans le cadre de l'organisation du marché de Noël à venir le dimanche 29 novembre. Un appel à participants est lancé pour les artisans. En athlétisme, Rose Loga se lance pour les championnats d'Europe. Ils se déroulent en Angleterre à partir d'aujourd'hui jusqu'à dimanche. La Mainvilloise, licenciée à la Clame, est devenue championne de France pour la 3e fois fin juillet en lancée de marteau avec un jet à 70 m 98.
0: Et on passe à la météo.
3: Aujourd'hui, c'est 14 à 18 degrés en tout début de matinée. Des températures qui augmentent jusqu'à atteindre 32 degrés localement cet après-midi. Aujourd'hui, le temps est ensoleillé. Il sera pour le restant de la semaine. Un risque caniculaire est d'ailleurs annoncé à partir du milieu de semaine.
0: Et on termine avec la revue de presse de l'Écho.
3: La chipserie Belcia face au coût élevé de la reconstruction de sa nouvelle usine de production, partie en fumée lors d'un incendie, c'était il y a 2 mois à Létourville. Dans les pages de Chartres, les coulisses de Chartres Estival, alors que la 34e édition bat son plein. Et puis en page de Châteaudun, retour sur la découverte d'une poêle médiévale en métal à la chapelle du Noyer lors de fouilles archéologiques l'hiver dernier.
0: Merci Jeanne, on se retrouve dans une demi-heure sur Intensité pour le retour de l'info. Très bonne journée à tous et à toutes à l'écoute d'Intensité. On démarre avec notre Summer Song, aussi Moussi et Tambola. Et puis Telly Swims juste après et on joue de nouveau au cahier de vacances.
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0: c'était Teddy Swims sur Intensité.
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0: Allez, continuez de vous inscrire. Vous avez encore 2 semaines sur Intensité. On joue tous les matins, vous le savez, au cahier de vacances. Plein de cadeaux, des entrées au Papé à Parcoman, des places au refuge La Tanière à Nogent-le-Fay, des bons Intermarché ou encore des entrées au complexe aquatique L'Odyssée à Chartres. Plein de cadeaux avec des activités à faire près de la maison. Et nous allons jouer avec Gérald. Bonjour.
2: Oui, bonjour.
0: Bonjour Gérald, vous nous appelez d'Inver, c'est ça?
2: Oui, c'est ça.
0: Qu'est-ce que vous faites dans la vie?
2: Je travaille sur Châteaudun. Pour le moment, c'est les vacances. Alors,
0: d'accord. Bon, ça se passe bien les vacances?
2: Oui, très bien. Très bien.
0: Eh bien, tant mieux. Bien. En plus d'aller pouvoir en profiter encore, puisqu'on a donc plein d'activités à faire près de chez vous. La règle est simple, on va jouer donc au cahier de vacances. Je vous pose 3 questions maximum niveau primaire. À chaque bonne réponse, un cadeau. Attention, puisque si vous souhaitez continuer et que vous me donnez une mauvaise réponse, vous risquez de tout perdre.
2: Oui.
0: Est-ce que vous êtes prêt?
2: Oui, je suis prêt.
0: À l'agence chrono, première question, c'est PC20, vrai ou faux? Un pentagone à 5 côtés.
2: Pentagone à 5 côtés... Oui.
0: Oui, bonne réponse.
1: Escalader jusqu'au sommet avec Chartres à bloc.
0: Eh bien, on vous offre 2 entrées pour la salle Chartres à bloc à Chartres.
2: D'accord, est-ce, merci.
0: Est-ce que vous souhaitez continuer?
2: Oui.
0: Allez, on continue. Donc, 2e question, c'est une question CE2, CE1. Quelle est la capitale de la Suisse?
2: Vienne.
0: Vienne? C'est votre réponse?
2: Attendez.
0: Bah, vous m'avez dit Vienne. C'est ça que vous avez dit? Ouais, non. Bah oui, non, mais c'est ça que vous avez dit, Gérald.
2: Oui.
0: Ouais, je suis désolé. Non, c'est Berne.
2: Berne.
0: Vienne, c'est en Autriche.
2: En mince.
0: Bah ouais, je suis désolé. Bah, fallait prendre un peu de temps pour répondre. Je pense que t'as... Ouais, vous êtes. Ouais, je suis désolé. Je suis désolé, Gérald. Merci d'avoir joué avec nous. N'hésitez pas à vous réinscrire, surtout.
2: Ok, il n'y a pas de souci.
0: Très bonne journée.
2: Merci, au revoir.
0: Allez, on rejoue tout à l'heure sur Intensité. N'hésitez pas à vous réinscrire. Je vous rappelle le jeu code jeu toute la semaine. Le code jeu, c'est le code bronzage et vos coordonnées. Et vous jouez sur intensité.net et l'appli. On rejoue dans 1 heure. Voici la Minute Emploi sur Intensité. Daft Punk également à suivre. Et l'info revient à 8h30.
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0: Excellent lundi, bon début de semaine sur Intensité. On débute cette nouvelle semaine avec des offres près de chez vous. Avec cette offre à Épernon, un poste d'agent de conditionnement en intérim pour 18 mois. Les missions approvisionnement de la ligne en articles de conditionnement, contrôle qualité visuelle et encore changement de format et la maintenance de premier niveau. La référence France Travail, c'est la 211-YJZZ. On recherche également un préparateur de commandes Drive en intérim pour 1 mois à Chartres. Il vous sera demandé de préparer les commandes clients en respectant les procédures établies. Chargement et déchargement des marchandises. Référence France Travail, c'est la 211-YBBM. Enfin, sur Berchard-les-Pierres, on recherche agent d'entretien des collectivités chez l'émission Entretien de la voirie communale, entretien et mise en valeur des espaces verts et naturels. La référence France Travail, c'est la 211-XZJN. C'est terminé pour la Minute Emploi sur Intensité. On se retrouve évidemment très vite pour de nouvelles offres. Très bonne journée à tous et à toutes.
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7: 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Et nous sommes de retour sur Intensité. Voici le journal de la rédaction et Jade Billon.
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9: Des bureaux délocalisés pour la mission locale de Chartres à Fontaine-l'Aiguillon ou encore Courville-le-Sureur en ce mois d'août. Un grave accident de la route dans le Perche hier après-midi avec une personne en urgence absolue. Et puis Noël, c'est pas tout de suite, mais à Gavilloisème, on y pense déjà.
7: Salut Jade.
9: Salut Geoffrey, bonjour à toutes et tous.
7: Pas de vacances pour le don du sang.
9: Avec une nouvelle collecte organisée ce lundi matin, c'est à Dreux jusque 12h30. Une dizaine de créneaux restent disponibles avant ces autres collectes prévues dans la semaine, notamment à Châteauneuf-en-Thymerais demain après-midi, 15h30, 19h à la salle des fêtes, jeudi après-midi à Coulon et vendredi à Châteaudun. On rappelle qu'au début de l'été, l'établissement français du sang alerté sur les stocks des produits sanguins avec près de 2500 dons manquants dans les régions Centre-Val-de-Loire et Pays de la Loire. Vous pouvez prendre rendez-vous au plus près de chez vous sur le site internet de l'EFS. Un grand coup d'accélérateur pour l'emploi à Illiers-Combray. 1000 postes de préparateurs et préparatrices de commandes sont à saisir avant l'ouverture du nouveau site Amazon à Illiers-Combray. On en parlait. Cette ouverture est attendue pour la fin du mois de septembre. Organisée par France Travail, ces opportunités sont donc ouvertes à toutes et à tous, sans diplôme ni expérience requise. Les sessions de recrutement se succèdent depuis la mi-juin et Robin Olitro, vous avez pu assister à l'une d'entre elles.
10: Ils étaient près d'une cinquantaine de candidats à se retrouver à l'agence France Travail de Lucé ce jeudi 6 août au matin. Toutes et tous attentifs à la présentation de l'entreprise Amazon et du poste de préparateur de commandes. Ces rendez-vous sont supervisés par Christine Foulon, directrice de l'agence de Lucé.
11: Amazon présente l'entreprise, les postes, les conditions d'exercice du poste, les salaires, les avantages. Et ensuite, les personnes peuvent passer donc au process recrutement et passer les tests en ligne directement.
10: Un recrutement des plus importants pour Christine Foulon avec des candidats qui viennent en nombre.
11: Je vais vous faire une confidence. En presque 30 ans de carrière, je n'ai jamais eu affaire à un si gros recrutement. C'est une chance pour tout le territoire. On a toute nature de profil. On a des personnes demandeurs d'emploi, des personnes formées, d'autres personnes qui ne sont pas qualifiées. Enfin voilà, c'est vraiment un recrutement qui est très très ouvert à partir de 18 ans. Il y a une école chez Amazon, donc une grosse promotion interne pour qui veut évoluer dans sa carrière.
10: Comme de nombreuses entreprises, Amazon met un point d'honneur d'ailleurs sur l'inclusion.
11: Elle dispose d'une mission handicap et à ce jour, sur les premiers recrutements que nous avons fait avec Amazon sur d'autres postes, je peux vous confirmer qu'il y a des personnes en situation de handicap qui ont été recrutées.
10: Des sessions de recrutement ouvertes à tous, comme pour Séverine de Châteauneuf-en-Thymerais, qui avait à cœur de se déplacer ce matin.
12: J'étais gérante d'un restaurant, j'ai dû faire une liquidation judiciaire. Amazon est une grande entreprise très connue, je commande beaucoup. Donc je me suis dit pourquoi pas postuler et peut-être évoluer même dans ce domaine. J'aime le contact, je suis dynamique. Apprendre des nouvelles choses dans la vie, c'est très important aussi. Je me déplacerai et il faut penser au covoiturage peut-être éventuellement. Mais après, je ne suis pas très loin non plus, 25 km, donc aujourd'hui ça reste raisonnable.
10: Trois nouvelles sessions sont annoncées pour le reste du mois d'août. Elles se dérouleront les 13, 20 et 25 août de 9h à 11h à la salle des fêtes d'Illy-Combray.
9: Une autre session est prévue cette fois pour des postes d'agents de sécurité qualifiés. C'est ce vendredi 14 août à l'Agence France Travail de Lucé. Les inscriptions se font sur le site mesevenementsemploi.francetravail.fr.
7: La mission locale de Chartres organise des permanences sur le territoire Beauperchois.
9: Trois dates programmées en ce mois d'août à destination des jeunes entre 16 et 25 ans. Ces réunions sont ouvertes à tous les profils pour les personnes à la recherche d'un emploi, d'une alternance ou qui souhaitent trouver une formation. L'organisme de Chartres répond aussi à vos questions sur vos droits, le logement, la santé, la mobilité, des questions qui vont souvent de pair avec la recherche d'un emploi et d'une formation. La prochaine permanence, c'est demain à Courville-sur-Eure au point information jeunesse, 9h30, 12h30, 13h30, 16h pour les horaires. Ce service gratuit est accessible sur rendez-vous auprès de la mission locale. Rendez-vous ensuite mardi 18 août à Illy-Combray et mercredi 19 août à Fontaine-l'Aiguillon.
7: Dans le Perche, un nouveau accident de la route très grave.
9: Oui, c'était dans l'après-midi. Une moto et un véhicule léger se sont percutés à Brunel sur la route départementale 922 à l'angle d'une autre plus petite route. 11 pompiers de Nogent-le-Rotrou au moyen de 4 engins sont intervenus. Ils ont pris en charge un homme de 40 ans blessé gravement et transporté en urgence absolue sur l'hôpital Nogentais. Un autre homme de 52 ans a également été transporté, lui, en urgence relative.
7: Des travaux d'entretien de grande ampleur débutent bientôt à Mainvilliers.
9: Oui, les perturbations sont à prévoir sur le réseau d'assainissement pour cette deuxième quinzaine du mois d'août à partir d'aujourd'hui. Et pour 3 semaines, l'entreprise Aqualter procède à un grand curage des canalisations dans une vingtaine de rues de la commune, notamment rue de la Tuilerie, rue Ristil-Briand et même l'avenue Gambetta. Durant le passage des camions qui peut causer quelques désagréments, des bruits dans les tuyauteries ou des mouvements d'eau dans les siphons peuvent aussi survenir. La municipalité vous recommande donc, riverains qui êtes concernés, de garder le couvercle de vos toilettes bien fermé. À moins de 6 mois de Noël, pour certains, il est déjà temps de se projeter, comme du côté de la commune de Gaville-Oisem, dans le cadre de l'organisation du marché de Noël qui doit se tenir le 29 novembre. Un appel à participation est lancé. Il s'agira de la deuxième édition de ce marché pour les artisans et les créateurs locaux. Vos candidatures sont donc les bienvenues.
7: Et on referme ce journal avec de l'athlétisme.
9: Oui, début des championnats d'Europe à Birmingham. C'est en Angleterre aujourd'hui jusqu'à dimanche. La Mainvilloise Rose Loga se lance dans la compétition. C'est à 20h10 ce soir pour les qualifications du groupe A en lancer de marteau. Objectif, avoir l'une des 12 places tant convoitées pour la finale mercredi. Minima pour la finale, c'est un G à 71,50 m ou les 12 meilleures performances. La licenciée de la Clame est devenue championne de France récemment pour la 3e fois fin juillet en lancer de marteau toujours. C'était un G à 70,98 m, sachant que son G le plus, son record personnel pour son G est de plus de 75 m. Donc c'est à suivre. Résultat à suivre dans la matinale de demain.
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7: Dans un instant sur Intensité, c'est la météo et l'agenda, c'est juste après Muse.

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1: Encore du soleil.
2: Eh oui, toute la semaine, ça va être assez ensoleillé en Eure-et-Loire. Aujourd'hui, c'est dans le Perche que ça peut être un petit peu plus nuageux, surtout cet après-midi. Pour les températures de cette première partie de journée, elles sont autour des 20 degrés.
1: Et pour l'après-midi,
2: 29 à 33 pour les valeurs, la fraîcheur relative, ce sera du côté du Perche plutôt, donc notamment si vous êtes à Thiron-Gardé. Pour cet après-midi, toujours 31 degrés dans le Dunois, dans le Bonne-Vallée comme au Gauss-Saint-Denis, 32 degrés pour les villages vauvéens, Toury ainsi que Auneau, 33 degrés, ça c'est la maximale attendue plutôt pour l'agglo de Chartres, notamment du côté de Champhol, et puis dans le Thymerais compter là également 31 degrés en moyenne.
1: Et pour demain ?
2: Eh bien, journée nouvellement ensoleillée, je le disais, ce sera la tendance de la semaine. Attention au maintien de conditions sèches et chaudes jeudi et vendredi, ce sera limite caniculaire, nous prévient l'association Météo Centre-Val de Loire.
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1: Ça continue pour Saint-Jean-Plage jusqu'au 30 août. Ça se passe de 13h à 19h au Jardin des Grands Moulins.
2: Avec les ateliers de vitraux pour enfants, vous pouvez vous occuper, plutôt occuper vos jeunes de 10 à 14 ans. Prochain atelier aujourd'hui et demain.
1: Et vous allez pouvoir profiter du labyrinthe du Thymerais. Ça continue jusqu'au 31 août, tous les jours de 10h30. 30 à 19h.
2: Et puis parmi ces expositions à voir à la Ferté-Vidame, 58e édition de l'exposition sur les arts plastiques sur entrée gratuite, c'est à l'espace socio-culturel de la Ferté-Vidame.
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1: Merci Jade, on se retrouve tout à l'heure à 9h.
2: Absolument, tout à l'heure.
1: Le retour de la musique, c'est maintenant, voici Dido.

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0: sur Intensité. Allez, soyez les bienvenus sur Intensité. Il est 9h. Voici l'info avec Baptiste Berthelin et Jade Billon. Bonjour Baptiste.
1: Bonjour à tous. Une nouvelle semaine d'été qui s'annonce compliquée. 22 départements sont placés en vigilance orange canicule, du Doubs au Cher jusqu'aux Alpes-Maritimes, sans oublier la Corse. Météo France a bien prévenu, un nouvel épisode de canicule est attendu sur une grande partie du pays en cours de semaine, alors que l'on va observer un léger repli des températures à l'échelle nationale, tout de même aujourd'hui. Dans le même temps, les pompiers sont toujours mobilisés dans de nombreuses régions pour lutter contre les flammes. Alors que 17 départements sont classés en risque élevé de départ de feux de forêt aujourd'hui, les opérations se sont poursuivies dans la Drôme ce week-end. 370 hectares ont brûlé au total dans le massif du Claps et 4 pompiers ont été légèrement blessés hier. Et du côté des Deux-Sèvres, un homme d'une quarantaine d'années a été placé en détention provisoire hier. Il est soupçonné d'avoir provoqué plusieurs incendies dans le département, mais aussi dans le Maine-et-Loire. Il doit être jugé demain en comparution immédiate. Dans le reste de l'actualité, 5 policiers blessés après un refus d'obtempérer hier à Perpignan. Leur pronostic vital n'est pas engagé, mais ils ont été hospitalisés. Le chauffeur a pris la fuite et il est activement recherché. La plateforme en ligne ouvre à partir de midi. Notez bien, les inscriptions pour assister aux principales célébrations de la visite du pape à Paris commencent aujourd'hui. Des centaines de milliers de personnes sont attendues fin septembre pour la venue de Léon XIV en France, dans la capitale, mais aussi à Lourdes et Metz. Les modalités d'inscription ne sont pas les mêmes en fonction des villes. Lui était surnommé le pape du pape. Pendant les JO de Paris, Léon Marchand fait son retour en France cette semaine à l'occasion des championnats d'Europe de natation au centre aquatique olympique de Saint-Denis. On pourrait retrouver le Toulousain dès ce soir en finale du 4 x 200 mètres nage libre, malgré sa blessure à un adducteur. Et puis en foot, un retour au Paris Saint-Germain, c'est Lucas Digne qui vient de s'engager avec le club de la capitale. L'international français a signé pour 3 ans, lui qui avait déjà porté les couleurs du club il y a 10 ans maintenant. Voilà pour l'essentiel de l'actualité, passez tous une excellente journée.
0: Merci Baptiste, voici l'info locale avec Jade Billon. Salut Jade.
2: Salut Geoffrey, bonjour à tous. Un grand coup d'accélérateur pour l'emploi à Illiers-Combray. 1000 postes de préparateurs et préparatrices de commandes sont à saisir avant l'ouverture du nouveau site d'Amazon à Illiers-Combray, attendu fin septembre. Les sessions de recrutement se succèdent depuis la mi-juin, organisées par France Travail. Reportage dans les coulisses de l'une de ces réunions dans le journal de la rédaction à suivre dans la prochaine demi-heure. Un homme de 40 ans gravement blessé dans un accident de la route, c'était hier après-midi. 11 pompiers de Nogent-le-Rotrou sont intervenus sur la commune de Brunel, à l'angle de la départementale 922 et la RD 12.1. Un violent choc entre un véhicule et une moto s'est produit. Au total, 2 victimes ont été prises en charge à l'hôpital Nogenté. Pas de vacances pour le don du sang, une collecte est organisée ce lundi matin à Dreux à la salle Godot. Une dizaine de créneaux restent disponibles à la réservation. Au début de l'été, l'établissement français du sang alerté sur le stock des produits sanguins avec près de 2500 dons manquants dans les régions centre et pays de la Loire. Cette semaine, des collectes sont aussi programmées à Châteauneuf-Antimeray, Coulon et Châteaudun. Si Noël vous semble loin pour certains, c'est pourtant déjà le moment d'y penser. Les artisans et producteurs locaux de la région sont attendus par la commune de Gaville-Oisem. Elle fait partie de ces villes qui se préparent pour les festivités de fin d'année dans le cadre de l'organisation de son deuxième marché de Noël à venir le dimanche 29 novembre prochain. Et puis du sport en athlétisme, Rose Loga se lance dans les championnats d'Europe. Il se déroule en Angleterre jusqu'à dimanche. La Mainvilloise licenciée à la Clame est devenue championne de France pour la 3e fois fin juillet en lancer de marteau avec un jet à 70 m98.
0: Et on passe à la météo de ce lundi.
2: Avec un temps qui est largement ensoleillé, les chaleurs vont se faire ressentir à partir de cet après-midi, entre 29 et 32 degrés attendus. À partir de demain, le thermomètre va progressivement augmenter jusqu'à atteindre des valeurs caniculaires en milieu de semaine.
0: Et on referme ce flash avec la revue de presse.
2: Oui, la chipserie Belcia face au coût élevé de la reconstruction de sa nouvelle usine de production. Alors que il y a deux mois à Létourville, elle est partie en fumée dans un incendie impressionnant. Dans les pages Chartres, les coulisses de Chartres Estival se dévoilent à vous, alors que la 34e édition bat son plein. Et en page Châteaudun, retour sur la découverte d'une poêle médiévale en métal à la Chapelle du Noyer. C'était l'hiver dernier lors de fouilles archéologiques.
0: Merci Jade, on se retrouve à 9h30 évidemment pour le retour de l'info. Soyez les bienvenus. Voici le retour de la musique, les Summer Songs. Voici Alvaro Soler.
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0: Et c'était Bruno Mars sur Intensité. Il est temps de jouer de nouveau au cahier de vacances.
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0: 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Vous pouvez vous inscrire. On joue tous les jours sur Intensité à la clé. Des sessions de karting au Dunois Kart à Lutzen-Dunois, des entrées à Family Park, des balades en bateau électrique à Bonneval, entre autres. Et pour jouer, nous sommes avec Marlène. Bonjour Marlène.
2: Bonjour.
0: Comment ça va Marlène?
2: Ça va bien et vous?
0: Ben ça va, merci. Vous êtes en vacances?
2: Non, pas de vacances cette année.
0: Pas de vacances, bon.
2: C'est non.
0: Pas... Bon, on est quand même là, ce qui est bien. Vous allez pouvoir jouer avec nous et peut-être quand même profiter un peu avec des activités donc, à faire près de la maison. Ça serait quand même pas mal pour essayer de profiter un peu de l'été. La règle est très simple. Je vous pose trois questions niveau primaire. À chaque bonne réponse, c'est un cadeau. Et à vous de décider si vous souhaitez continuer ou pas, en sachant que vous pouvez tout perdre si vous donnez une mauvaise réponse.
2: D'accord.
0: Est-ce que vous êtes prête?
2: Je suis prête.
0: Allez. Première question, c'est PCE1. Quel fruit donnent les pruneaux?
2: Les prunes?
0: Oui, tout simplement.
1: Vos entrées à l'Odyssée.
0: Eh bien, bravo, déjà deux entrées pour l'Odyssée, le parc aquatique à Chartres.
2: Ok.
0: Qu'est-ce que vous faites, Marlène? Est-ce que vous continuez ou pas?
2: Je continue.
0: Allez, deuxième question, CE2, CM1. Quel est le synonyme de joyeux?
2: Heureux?
0: Oui, bonne réponse.
3: Alors, les gants, c'est bon. Le casque, c'est bon. Le baudrier, c'est bon. 3, 2, 1.
0: Il y a deux sessions à l'Acrocamp à Chartres.
2: Oh, bien.
0: Alors, qu'est-ce que vous faites, Marlène?
2: Je sais pas. Je pense que je vais m'arrêter là.
0: Vous arrêtez là? Eh bien, félicitations. Oui. Bravo. Donc, je rappelle vos cadeaux. Deux entrées à l'Odyssée, donc le complexe aquatique à Chartres, et deux entrées à l'Acrocamp, parc d'Acrobranche à Chartres également. Bravo.
2: Super, merci beaucoup.
0: Avec plaisir, on vous envoie ça très vite. Et très merci. Bonne journée.
2: Merci, bonne journée.
0: Au revoir.
2: Au revoir.
0: Allez, on rejoue demain matin sur Intensité. Je vous rappelle le code jeu cette semaine. Le code, c'est bronzage et vos coordonnées sur intensité.net et l'appli. Bonne chance. Voici le programme télé de ce soir. On s'écoutera juste après Coldplay et BTS.
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4: Et sur votre plateau télé ce soir, le top départ des championnats d'Europe d'athlétisme. Un super-héros découvre ses pouvoirs et puis nos héros gaulois au secours de la Grande-Bretagne. Et du sport, d'abord sur France 3, les championnats d'Europe d'athlétisme s'ouvrent à Birmingham. Pendant une semaine, l'équipe de France va tenter de briller sur la scène européenne avec Jimmy Gressier, Gabriel Thual ou encore Samuel Vessa comme leader des Bleus. Du cinéma sur TMC avec le tout premier Spider-Man. La chaîne diffuse le film de 2002 avec Tobey Maguire dans le rôle de l'homme araignée. Jeune homme sans histoire, Peter Parker se retrouve doté de super pouvoirs. Il découvre donc une nouvelle vie.
5: Un grand pouvoir implique de grandes responsabilités.
6: C'est mon don.
7: Wow.
6: C'est ma malédiction.
7: Qui êtes-vous?
6: Qui je suis? Je suis Spider-Man.
4: Et puis un grand classique d'animation sur W9 avec Astérix chez les Bretons. Astérix, Obélix et Idéfix partent secourir leurs cousins de Grande-Bretagne face à la menace des Romains. Ils emmènent un tonneau de potions magiques et découvrent les mœurs britanniques.
8: Comment êtes-vous? Secouons-nous les mains.
9: Arrêtons là les effusions.
10: Il faut arrêter deux Gaulois, un Breton, un tonneau et un chien.
4: Les championnats d'Europe d'athlétisme sur France 3, Spider-Man sur TMC et puis Astérix et chez les Bretons sur W9. Très belle soirée télé à tous.
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6: 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On se retrouve tout de suite sur Intensité avec le journal de la rédaction et Jade Billon.
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8: À Illy-Combray, les recrutements pour le géant du e-commerce se poursuivent. Reportage, le don du sang vous attend à Dreux aujourd'hui. Et puis, l'Aurélienne Rose Loga entame les championnats d'Europe d'athlétisme en Angleterre.
6: Salut Jade.
8: Salut Geoffrey, bonjour à toutes et tous.
6: Et pas de vacances pour le don du sang.
8: Avec une nouvelle collecte organisée ce lundi matin, c'est à Dreux, salle Godot. Une dizaine de créneaux restent disponibles. C'est de 8h30 à 12h30 que vous pouvez tendre votre bras. Au début de l'été, l'établissement français du sang alerté sur le stock des produits sanguins. On manque avec près de 2500 dons manquants dans les régions centre et pays de la Loire. En Eure-et-Loire, 220 poches de sang sont nécessaires pour répondre aux besoins des malades et des personnes hospitalisées. 220 poches hebdomadaires, précisément. Dans le Perche, un nouveau grave accident de la route. C'était hier après-midi. Une moto et un véhicule léger sont entrés en collision à Brunel sur la départementale 922 à l'angle d'une autre petite route. 11 pompiers de Nogent-le-Rotrou sont intervenus. Ils ont pris en charge un homme de 40 ans, blessé gravement et transporté en urgence absolue à l'hôpital Nogentais. Un autre homme de 52 ans a aussi été hospitalisé. 559 000 euros de travaux de voirie cet été à Chartres, après la rue Chauveau-Lagarde en juillet. Le chantier de réfection de la chaussée se poursuit boulevard Chasles, vous l'avez sûrement constaté. La circulation devrait intégralement être remise en double sens de circulation ce lundi soir. Les marquages des traversées piétonnes vont être rénovés seulement lors de la semaine du 24 août. Du côté de la rue Henri Massé, les travaux de création des trottoirs doivent eux s'achever en début de semaine.
6: Des travaux d'entretien de grande ampleur débutent bientôt à Mainvilliers.
8: Oui, à partir d'aujourd'hui jusqu'au 28 août, Séchartreau lance une campagne de curage des réseaux d'assainissement. Une vingtaine d'axes concernés par le passage des camions de chantier, notamment les rues de l'Arsenal, Paul Berthe et l'avenue des Acacias. Si les chauffeurs vont faire en sorte de limiter la gêne à la circulation, des phénomènes d'aspiration dans les canalisations des habitations restent possibles. Les travaux s'étalent donc sur une durée de 3 semaines. Un grand coup d'accélérateur pour l'emploi à Illy-Combray, on en parlait dans les titres. 1000 postes de préparateurs de commandes et préparatrices de commandes sont à saisir avant l'ouverture du nouveau site d'Amazon attendu pour la fin du mois de septembre, organisé par France Travail. Ces opportunités sont ouvertes à toutes et à tous, sans diplôme ni expérience requise. Les sessions de recrutement se succèdent depuis la mi-juin. Et Robin Olitreau, vous avez pu assister à la dernière de ces réunions.
9: Ils étaient près d'une cinquantaine de candidats à se retrouver à l'agence France Travail de Lucé ce jeudi 6 août au matin. Toutes et tous attentifs à la présentation de l'entreprise Amazon et du poste de préparateur de commandes. Ces rendez-vous sont supervisés par Christine Foulon, directrice de l'agence de Lucé.
10: Amazon présente l'entreprise, les postes, les conditions d'exercice du poste, les salaires, les avantages. Et ensuite, les personnes peuvent passer donc au process recrutement et passer les tests en ligne directement.
9: Un recrutement des plus importants pour Christine Foulon, avec des candidats qui viennent en nombre.
10: Je vais vous faire une confidence. En presque 30 ans de carrière, je n'ai jamais eu affaire à un si gros recrutement. C'est une chance pour tout le territoire. On a toute nature de profil. On a des personnes demandeurs d'emploi, des personnes formées, d'autres personnes qui ne sont pas qualifiées. Enfin voilà, c'est vraiment un recrutement qui est très très ouvert à partir de 18 ans. Il y a une école chez Amazon, donc une grosse promotion interne pour qui veut évoluer dans sa carrière.
9: Comme de nombreuses entreprises, Amazon met un point d'honneur sur l'inclusion.
10: Elle dispose d'une mission handicap et à ce jour, sur les premiers recrutements que nous avons fait avec Amazon sur d'autres postes, je peux vous confirmer qu'il y a des personnes en situation de handicap qui ont été recrutées.
9: Des sessions de recrutement ouvertes à tous, comme pour Séverine de Châteauneuf-en-Thymerais, qui avait à cœur de se déplacer ce matin.
11: J'étais gérante d'un restaurant, j'ai dû faire une liquidation judiciaire. Amazon est une grande entreprise très connue, je commande beaucoup, donc je me suis dit pourquoi pas postuler et peut-être évoluer même dans ce domaine. J'aime le contact, je suis dynamique, apprendre des nouvelles choses dans la vie, c'est très important aussi. Je me déplacerai et il faut penser au covoiturage peut-être éventuellement, mais après je suis pas très loin non plus, 25 km, donc aujourd'hui ça reste raisonnable.
9: 3 nouvelles sessions sont annoncées pour le reste du mois d'août. Elles se dérouleront les 13, 20 et 25 août de 9h à 11h à la salle des fêtes d'Illy-Combray.
8: Et puis une autre session est prévue cette semaine, vendredi 14 août, à l'agence France Travail de Lucé, cette fois pour des postes d'agents de sécurité qualifiés. Les inscriptions se font sur le site mesévénementemploi.francetravail.fr. Pas de représentation à Chartres pour des raisons de soucis logistiques. La date de ce 10 août affiche page blanche pour Chartres Estival. Le public est attendu demain avec le groupe Joséphine. Ce sera sur la place des Halles. Si Noël vous semble loin pour certains, il est pourtant déjà temps d'y penser et de s'y préparer. Plusieurs communes vont organiser des festivités en fin d'année. Et à Gaville-Oisem, un appel à participation est lancé pour les artisans et producteurs locaux de la région. C'est donc dans le cadre du marché de Noël à venir le dimanche 29 novembre. Il s'agira de son deuxième marché des artisans locaux.
6: En athlétisme, Rose Loga se lance pour les championnats d'Europe.
8: Et oui, il se déroule à partir d'aujourd'hui à Birmingham en Angleterre jusqu'à dimanche. La Mainvilloise se lance dans la compétition à 20h10. C'est à suivre donc pour les qualifications du groupe A. Objectif, avoir une place en finale. Il y en a 12 seulement. Très convoité donc, la finale ce sera mercredi. La licenciée à la Clame est devenue championne de France pour la 3e fois, c'était fin juillet, de quoi la mettre en confiance avec un jet à 70 m 98. Le minima pour la finale ce sera 71 m 50. En 2024, on le rappelle, Rose Loga avait brillé au championnat d'Europe d'athlétisme à Rome et avait glané la médaille de bronze au lancer de marteau.
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6: Et votre météo et votre agenda de ce 10 août, c'est juste après Alex Warren sur Intensité.

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1: Et on passe à la météo.
2: Avec un temps largement ensoleillé aujourd'hui, très très rares seront les nuages dans le ciel aurélien. Dès ce matin donc, c'est un ciel bleu à perte de vue qui nous attend.
1: Et pour le mercure cet après-midi?
2: Eh bien 29 à 31 degrés après une matinée fraîche en deçà des 20 degrés. 29, c'est la minimale pour Mirmaigne, 30 pour Courville-sur-Eure, ainsi que Tremblay-les-Villages, 31 degrés pour l'agglomération de Dreux, dans le Dunois, ainsi que du côté de Saint-Ville, ou encore Aunay-sous-Auneau, 30 à 33 degrés, ça c'est pour l'agglomération de Chartres.
1: Et pour demain?
2: Eh bien, les températures qui vont légèrement augmenter, plus 2 degrés, ce sera progressif jusqu'à atteindre des températures caniculaires pour la deuxième partie de semaine, à compter de mercredi et jusque vendredi, grosso modo.
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1: Aujourd'hui, rendez-vous à Dreux pour donner votre sang. Ça se passe de 8h30 à 12h30 à la salle Godot.
2: À Manou, une balade de Comté à la Tourbière des Fous, c'est sur réservation à 18h.
1: À la Ferté-Vidame, 50e exposition d'art plastique, c'est jusqu'au 16 août de 11h à 18h, c'est à l'espace socio-culturel.
2: Et puis à Senonches, cette exposition, couleurs et fils, c'est à voir jusqu'au 1er novembre au château de Senonches, sur entrée libre pour découvrir la trame de ma vie, exposition tissage et broderie d'Elisabeth Toupé.
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1: Merci Jade, l'info revient à 10h sur Intensité. Hors par musique, voici Muse et Manon Lisa.

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Lisa et le petit pêcheur sur Intensité. La matinale, c'est déjà terminé. Restez avec nous puisque Baptiste arrive dans un instant à partir de 10h. Ludo sera avec vous à 16h. Et quant à moi, je vous retrouve demain matin dès 6h30. Bonne journée. Très bon lundi, bienvenue sur Intensité, ravi de vous retrouver pour cette nouvelle semaine. Voici les anniversaires de stars. On commence avec la journaliste du groupe TF1, Bénédicte Le Châtelier, fête aujourd'hui ses 50 ans. L'actrice américaine Angie Harmon, que vous avez vue entre autres dans la série Rizzoli and Isle, eh bien, elle a aujourd'hui 54 ans. Antonio Banderas, quant à lui, a 66 ans. Enfin, l'actrice américaine Rosanna Arquette, fête ses 67 ans. Bon anniversaire également à vous si vous êtes né un 10.

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0: Bonjour, bienvenue, c'est Baptiste derrière le micro. Une nouvelle semaine à vos côtés, j'espère que tout va bien. Il est 10h en ce lundi. L'actualité que l'on retrouve dans quelques instants avec Jade Billon et tout de suite Baptiste Berthelin. Bonjour Baptiste.
1: Bonjour à tous. Le mercure va encore grimper. 22 départements du centre-est et du sud-est sont placés en vigilance orange canicule aujourd'hui. Pourtant, cette journée devrait être l'une des moins chaudes de la semaine. Les températures devraient monter progressivement dans les prochains jours. On pourrait avoir des pics à plus de 40 degrés. Et dans le même temps, alors que le mois de juillet a été le mois le plus chaud jamais enregistré en France, les océans souffrent aussi de la chaleur. Les températures de surface enregistrés ont battu un nouveau record pour un mois de juillet, alerte le service européen Copernicus dans son bilan mensuel. Dans le reste de l'actualité, que s'est-il passé au centre hospitalier du Mans? Un incendie s'est déclaré dans une chambre de l'établissement hier. Une personne a été grièvement blessée et son pronostic vital est engagé. Et 10 autres ont été plus légèrement touchés après avoir inhalé des fumées. Le plan blanc a été déclenché dans l'après-midi pour assurer la continuité des soins. Une enquête pour blessures involontaires ouverte dans le Pas-de-Calais. Un enfant a été gravement brûlé par un jouet anti-stress qui lui a éclaté au visage. Le gouvernement veut continuer de faire des économies. Sébastien Lecornu annonce que l'objectif et de ramener les dépenses de communication de l'État à 700 millions d'euros dès cette année contre 1 milliard d'euros en 2024. Selon le Premier ministre, elles ont augmenté de 45% entre 2019 et 2024. C'est un procès très attendu aux États-Unis, celui de l'ancien chef de gang accusé d'avoir orchestré le meurtre de Tupac. Le rappeur avait été abattu en septembre 96 alors qu'il était en voiture. Prudence encore aujourd'hui, si vous prenez le volant, bison futé hisse le drapeau orange dans le sens des départs sur le quart nord-ouest de l'Hexagone. C'est aussi orange sur les retours au bord de la Méditerranée. Et puis elle a une nouvelle fois impressionné sur les pentes du Col d'Aix. Demi Vollering a remporté hier son deuxième Tour de France femme après celui en 2023. La néerlandaise a su résister à Kasia Nieuwiedoma pour remporter la 9e et dernière étape de cette grande boucle du côté de Nice. Cette édition 2026 aura également été marquée par l'abandon de Pauline Ferrand-Prévot ce week-end. Voilà pour l'essentiel de l'actualité. Très belle matinée à tous.
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3: Bonjour à tous. Dans le Perche, un nouveau grave accident de la route. C'était hier après-midi. Une moto et un véhicule léger sont entrés en collision sur la commune de Brenelle. 11 pompiers de Nogent-le-Rotrou sont intervenus. Un homme de 41 ans a dû être pris en charge en urgence absolue. Une deuxième victime également. Toutes deux transportées à l'hôpital Nogentais. C'est le début de 3 semaines de travaux à Mainvilliers. Des perturbations sont à prévoir sur le réseau d'assainissement jusqu'au 28 août. Un grand curage des canalisations dans une vingtaine de rues de la commune débute aujourd'hui. Pas de vacances pour le don du sang avec cette nouvelle collecte organisée jusqu'à 12h30, salle Godot à Dreux. Une dizaine de créneaux disponibles et au début de l'été, on le rappelle, l'établissement français du sang alerté sur un stock de produits sanguins très bas. 2500 dons manquants dans les régions Centre-Val de Loire et Pays de la Loire. Un coup de projecteur et d'accélérateur pour l'emploi à Illiers-Combray. 1000 postes de préparateurs de commandes à saisir avant l'ouverture du nouveau site Amazon attendu fin septembre. Les sessions de recrutement se succèdent depuis la mi-juin, organisées par France Travail. Reportage dans les coulisses de l'une de ces réunions sur intensité.net. En athlétisme, Rose Loga se lance dans les championnats d'Europe. Il se déroule en Angleterre jusqu'à dimanche. Ce soir, 20h10, place donc aux qualifications pour la finale. La main villoise licenciée de la Clame est devenue championne de France pour la 3e fois fin juillet. En lancer de marteau, elle avait réalisé un jet à 70 m98. Et puis si Noël vous semble loin pour certains, il est pourtant déjà temps d'y penser. La commune de Gaville-Oisem s'y prépare dans le cadre de l'organisation de son marché de Noël le dimanche 29 novembre. Un appel à participants est lancé pour les créateurs et artisans locaux. Côté météo, aujourd'hui comptez entre 29 et 33 degrés pour cet après-midi. Temps ensoleillé avec des températures caniculaires qui sont attendues un peu plus tard dans la semaine, notamment jeudi. Merci d'écouter Intensité. Bonne journée à toutes et tous.
0: Merci Jade. Le prochain point, bien sûr, à 11h sur Intensité. Bonjour à toutes et à tous. Un grand plaisir de vous retrouver, de passer cette semaine, nouvelle semaine, à vos côtés. On est le lundi 10 août. Aujourd'hui, on est ensemble jusqu'à 13h. Baptiste avec vous et on va commencer plutôt bien avec la Summer Song, le tube de l'été. Et on va bouger. C'est ce que nous propose Magic System en 2015, accompagné de Mokobé. Et ça fait toujours plaisir de réécouter ce morceau de Magic System.
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Tame Impala avec le titre Dracula à l'instant sur Intensité. On passe un bon moment, les amis, du côté de Saint-Jean-Plage à Châteaudun, là en bas du château. Le cadre est magnifique et on se pose bien sûr l'après-midi avec jusqu'au 30 août un espace de détente et de loisirs pour toute la famille avec du ping-pong, du molki, des jeux de cartes, Mikado, Puissance 4, Chamboultou, Dominos et une bibliothèque également libre accès. Saint-Jean-Plage, c'est à Châteaudun. Tout l'été au jardin des Grands Moulins, au pied du château, les horaires et les infos sur les supports de la ville via les réseaux sociaux. La musique Disclosure avec Sam Smith et le titre Latch sur votre radio préférée.

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0: Elle s'appelle dans sa vraie vie Sophie Huriot, mais plus connue sous le nom de la Grande Sophie depuis les années 90 avec le titre On savait.
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0: On va écouter un gagnant replay dans quelques instants, l'horoscope, la musique de BTS et Adieu Barbara tout de suite.
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1: Et nous sommes avec Jean-Bernard. Bonjour Jean-Bernard.
2: Bonjour.
1: Bonjour, comment ça va?
2: Bah ça va, tranquille, au boulot. C'est reparti pour la dernière semaine avant les vacances.
1: D'accord, bon bah c'est presque les vacances, c'est une bonne nouvelle.
2: Oui, c'est une bonne nouvelle, oui.
1: Vous faites quoi dans la vie?
2: Comment?
1: Vous faites quoi dans la vie?
2: Je suis chauffeur dans le TP. Je suis dans une boîte de location de chauffeur avec un camion et chauffeur.
1: D'accord, ok. Bon, ça se passe bien le boulot?
2: Impeccable. En ce moment, on emmène de la marne dans les champs pour les agriculteurs.
1: D'accord, ok. Bon, bah, c'est une bonne nouvelle. On va jouer ensemble au cahier de vacances. Je vous rappelle la règle. Je vous pose 3 questions maximum sur des questions niveau primaire. À chaque bonne réponse, c'est un cadeau. Vous pouvez repartir avec une activité à faire près de chez vous. Et attention, puisque à la première mauvaise réponse, vous pouvez tout perdre. Donc, c'est à vous de jauger un peu le niveau des questions et ce que vous souhaitez faire ou pas. Est-ce que vous êtes prêt?
2: Je suis prêt.
1: Allez, je lance le chrono, c'est parti. Première question, niveau CP, C20, vrai ou faux? Dans le mot kangourou, il y a 4 syllabes.
2: Faux, il y a 3.
1: Oui, bonne réponse, bravo.
3: Mesdames, messieurs, le Vélorail va entrer en gare de Bayeux-Ermenonville.
1: Eh bien, ça fait une session de Vélorail du côté de Pont-sous-Galardon. Jean-Bernard, est-ce que vous souhaitez continuer ou pas?
2: Je vais continuer.
1: Allez, deuxième question, CE2, CM1, quel est le résultat de cette division? 144 divisé par 9.
2: 144 divisé par 9?
1: Oui.
2: 16.
1: Oui, bonne réponse.
4: Family Park, l'aventure commence ici.
1: Eh bien, ça fait 4 entrées pour Family Park.
2: C'est magnifique, c'est ce que je voulais. Family Park pour emmener mon fils, c'est excellent. Je vais m'arrêter là.
1: Vous arrêtez là?
2: Ah ouais, c'est magnifique.
1: Eh bien, félicitations.
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5: Bélier, des changements imminents vont sûrement venir modifier vos habitudes professionnelles. Les taureaux, utilisez l'énergie ambiante pour continuer à vous montrer efficace. Amis Gémeaux, vous profitez des belles, des bonnes choses de la vie sans vous poser trop de questions. Cancer, un compliment sur votre bienveillance vous touche en plein cœur. Lion, vous brillez sans complexe, c'est votre moment de gloire. Vierge, vous avez l'occasion de réaliser aujourd'hui certaines de vos promesses. Balance, un SMS surprise fait bondir votre cœur de joie. Les Scorpions, vous allez de l'avant ce lundi, c'est bien, continuez. Sagittaire, foncez vers l'inconnu, une rencontre vous attend au tournant, ne loupez pas le coche. Capricorne, c'est le jour idéal si vous avez prévu de déclarer votre flamme. Verseau, votre audace stylistique fait tourner les têtes aujourd'hui. Enfin, les Poissons, vous vous affirmez avec succès dans vos activités au quotidien.
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Lakes and Trees à l'instant dans votre radio avec le titre Keep on Dancing sur Intensité. On parle de ce festival depuis quelques jours, on vous en parle, mais là faut prendre vos places parce que je suis pas sûr qu'il y en ait pour tout le monde, vu comment l'affiche est totalement folle de ce festival Starter, festival solidaire au château de Courtalain à partir du vendredi 18 septembre jusqu'au dimanche 20 septembre avec eh bien, les Têtes Raides, Gauvin Cers, Danakil, Jérémy Frérot, Synapson, Ben l'Oncle Soul, Gizmo du groupe Trio, Boulevard Désert, Cali, que des belles choses pour passer un bon moment, un bon week-end. La billetterie starter.fr, un festi-salon en plus où 4 euros de la place est reversé sur chaque billet vendu à 3 associations. Les informations, je vous redonne le site internet www.starter.fr. Casabian, extrait de leur nouvel album Acte 3, ça s'appelle Great.

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Oh, qu'est-ce qu'il était bon ce morceau dans les années 90, M6 Solar Obsolète. Vous restez bien avec nous, l'actualité de 11h qui approche très très vite et les tubes, bien sûr sur Intensité avec Taylor Swift.

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1: Un vrai plaisir de passer cette matinée à vos côtés. Bienvenue à tous ceux qui nous rejoignent. Il est 11h sur Intensité. L'actualité locale avec Jade Billan dans 2 minutes et tout de suite Baptiste Berthelin. Bonjour Baptiste.
2: Bonjour à tous. Déjà 22 départements placés en vigilance orange canicule pour commencer la semaine. C'est pour l'instant le centre-est et le sud-est qui sont concernés. Mais dans les prochains jours, les fortes chaleurs devraient toucher de nombreuses autres régions. Entre mercredi et vendredi, les 35 degrés vont concerner une grande partie du pays et les 40 degrés pourraient être approchés localement. Dans le même temps, les pompiers sont toujours mobilisés dans de nombreuses régions pour lutter contre les flammes. Alors que 17 départements sont classés en risque élevé de départ de feux de forêt aujourd'hui. Les opérations se sont poursuivies dans la Drôme ce week-end. Par exemple, l'incendie a brûlé 50 hectares supplémentaires dans le massif du Claps et 4 pompiers ont également été légèrement blessés. Du côté des Deux-Sèvres maintenant, un homme d'une quarantaine d'années a été placé en détention provisoire hier. Il est soupçonné d'avoir provoqué plusieurs incendies dans le département mais aussi dans le Maine-et-Loire. L'individu a reconnu plusieurs départs de feu et il sera jugé demain en comparution immédiate. Dans le reste de l'actualité, 5 policiers blessés après un refus d'obtempérer hier à Perpignan. Leur pronostic vital n'est pas engagé, mais ils ont été hospitalisés. Le chauffeur a pris la fuite, il est activement recherché. 4 ressortissants espagnols interpellés ce week-end à Saint-Tropez pour le vol d'une montre à plus de 250 000 euros. Ils ont d'abord pris la fuite avec l'objet avant d'être rattrapés par les forces de l'ordre. Une quinzaine de montres de luxe a déjà été volée depuis le début de la saison estivale dans le secteur de Saint-Tropez. La plateforme en ligne ouvre à partir de midi. Les inscriptions pour assister aux principales célébrations de la visite du pape à Paris commencent aujourd'hui. Des centaines de milliers de personnes sont attendues fin septembre pour la venue de Léon XIV en France dans la capitale, mais aussi à Lourdes et Metz. Et puis lui était surnommé le pape du pape, du papillon bien sûr, pendant les JO de Paris. Léon Marchand fait son retour en France cette semaine à l'occasion des championnats d'Europe de natation au centre aquatique olympique de Saint-Denis. On pourrait retrouver le Toulousain dès ce soir en finale du 4 x 200 mètres nage libre, malgré sa blessure au niveau d'un adducteur. Voilà pour l'info, belle fin de matinée.
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3: Bonjour à tous. Dans le Perche, un nouveau grave accident de la route. C'était hier après-midi. Une moto et un véhicule léger sont entrés en collision sur la commune de Brenelle. 11 pompiers de Nogent-le-Rotrou sont intervenus. Un homme de 41 ans a dû être pris en charge en urgence absolue. Une deuxième victime également. Toutes deux transportées à l'hôpital Nogentais. C'est le début de 3 semaines de travaux à Mainvilliers. Des perturbations sont à prévoir sur le réseau d'assainissement jusqu'au 28 août. Un grand curage des canalisations dans une vingtaine de rues de la commune des but aujourd'hui. Pas de vacances pour le don du sang avec cette nouvelle collecte organisée jusqu'à 12h30, salle Godot à Dreux. Une dizaine de créneaux disponibles et au début de l'été, on le rappelle, l'établissement français du sang alerté sur un stock de produits sanguins très bas, 2500 dons manquant dans les régions Centre-Val-de-Loire et Pays de la Loire. Un coup de projecteur et d'accélérateur pour l'emploi à Illiers-Combray. 1000 postes de préparateurs de commandes à saisir avant l'ouverture du nouveau site Amazon attendu fin septembre. Les sessions de recrutement se succèdent depuis la mi-juin, organisée par France Travail. Reportage dans les coulisses de l'une de ces réunions sur intensité.net. En athlétisme, Rose Loga se lance dans les championnats d'Europe. Il se déroule en Angleterre jusqu'à dimanche. Ce soir, 20h10, place donc aux qualifications pour la finale. La mainvilloise licenciée de la Clame est devenue championne de France pour la 3e fois fin juillet. En lancer de marteau, elle avait réalisé un jet à 70 m98. Et puis si Noël vous semble loin pour certains, il est pourtant déjà temps d'y penser. La commune de Gaville-Oisem s'y prépare. Dans le cadre de l'organisation de son marché de Noël le dimanche 29 novembre, un appel à participants est lancé pour les créateurs et artisans locaux. Côté météo, aujourd'hui comptez entre 29 et 33 degrés pour cet après-midi, temps ensoleillé avec des températures caniculaires qui sont attendues un peu plus tard dans la semaine, notamment jeudi. Merci d'écouter Intensité, bonne journée à toutes et tous.
1: Merci Jade, prochain point à midi sur Intensité. Alors là, la Summer Song, le tube de l'été, on va se faire plaisir avec ce morceau du côté de l'Italie, Ricci e Poveri, qui veut dire riche et pauvre en italien. 4 chanteurs, Sara Perché, Ti Amo, tube de 1981, monte le son.

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David Guetta et Gillo, Save Me Tonight sur Intensité. Et aujourd'hui, en ce lundi 10 août, journée mondiale du lion. Et je crois que vous avez envie de courir comme un lion, plutôt comme un guépard. On vous propose l'Allure Challenge 28, le 17 octobre. Troisième édition avec plus de 900 participants l'année dernière. Ça va être totalement fou avec trois courses nocturnes. 5, 10 et 21 km 100 pour les plus courageux. Je vous redonne la date, samedi 17 octobre prochain. On met les frontales, on met les baskets et toutes les informations. Un site internet allure-challenge.fr. Intensité, bien sûr, partenaire de cet événement. On va courir ensemble et on reprend l'entraînement là. Là, allez, on y retourne. Hop, hop, hop, hop, hop, hop. En écoutant Intensité, on court et on écoute AD avec Insomnie. Mais...

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1: Et sur votre plateau télé ce soir, le top départ des championnats d'Europe d'athlétisme. Un super-héros découvre ses pouvoirs et puis nos héros gaulois au secours de la Grande-Bretagne. Et du sport, d'abord sur France 3, les championnats d'Europe d'athlétisme s'ouvrent à Birmingham. Pendant une semaine, l'équipe de France va tenter de briller sur la scène européenne avec Jimmy Gressier, Gabriel Thual ou encore Samuel Vessa comme leader des Bleus. Du cinéma sur TMC avec le tout premier Spider-Man. La chaîne diffuse le film de 2002 avec Tobey Maguire dans le rôle de l'homme araignée. Jeune homme sans histoire, Peter Parker se retrouve doté de super pouvoirs. Il découvre donc une nouvelle vie.
2: Un grand pouvoir implique de grandes responsabilités.
3: C'est mon don.
4: Wow.
3: C'est ma malédiction.
4: Qui êtes-vous ?
3: Qui je suis ? Je suis Spider-Man.
1: Et puis un grand classique d'animation sur W9 avec Astérix chez les Bretons. Astérix, Obélix et Idéfix partent secourir leurs cousins de Grande-Bretagne face à la menace des Romains. Ils emmènent un tonneau de potions magiques et découvrent les mœurs britanniques.
5: Comment êtes-vous ? Secouons-nous les mains.
6: Arrêtons là les effusions.
7: Il faut arrêter deux Gaulois, un Breton, un tonneau et un chien.
1: Les championnats d'Europe d'athlétisme sur France 3, Spider-Man sur TMC et puis Astérix et chez les Bretons sur W9. Très belle soirée télé à tous.
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Nelly Furtado à l'instant, c'est Eat Right sur Intensité. En ce lundi, j'ai envie de souhaiter bien sûr bonnes vacances à tous ceux qui sont en vacances, mais surtout un bon courage, oui peut-être à tous ceux qui ont repris le boulot en ce début de semaine, en ce premier jour de semaine. Bon courage à vous vraiment et merci de nous écouter et d'être présents sur Intensité. Qu'est-ce qu'il y a à faire dans la région, le département, peut-être votre ville? On vous le dit dans quelques instants avec le forum des associations, un instant gagnant replay également, et puis la musique avec celle qui a sorti ce premier tube en décembre de l'année dernière, Oria avec Soirée mondaine sur Intensité.

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1: Et nous allons jouer avec Julie, bonjour.
2: Bonjour.
1: Bonjour Julie, comment ça va?
2: Ça va bien.
1: Vous nous appelez de Mani, c'est ça?
2: Oui.
1: Qu'est-ce que vous faites dans la vie?
2: Pas grand-chose.
1: C'est les vacances, vous profitez un peu?
2: Oui, voilà, c'est ça.
1: Bon, vous avez bien raison. Alors, on va jouer ensemble au cahier de vacances. Je vous rappelle la règle du jeu. Je vous pose maximum 3 questions. Ce sont des questions au niveau primaire. À chaque bonne réponse, c'est un cadeau. À vous de décider si vous souhaitez continuer ou vous arrêter, en sachant que si vous répondiez mal, vous pouvez tout perdre.
2: Oui.
1: Est-ce que vous êtes prête? Allez, c'est parti. Première question, niveau CP, CE1, selon la célèbre comptine. Camille a à l'envers le roi Dagobert.
2: Culotte.
1: Oui, bonne réponse. Bravo, voici le premier cadeau.
0: 50 euros.
1: 50 euros en bon d'achat à valoir dans l'Intermarché d'Eure-et-Loir de votre choix.
2: Super.
1: Julie, qu'est-ce que vous faites? Est-ce que vous continuez ou pas?
2: 50 euros, non, allez, je continue.
1: Vous continuez, allez. Deuxième question, c'est une question CE2, CM1, on va parler géographie. Quel est le plus haut volcan actif d'Europe?
2: Là.
1: Vous avez dit
2: Etna.
1: Oui, c'est ça, bravo. Ah,
0: Swing Golf de Brou.
1: Eh bien, bravo, deuxième cadeau, 2 sessions de Swing Golf du côté
2: golf.
1: De... Alors, qu'est-ce que vous faites? Est-ce que vous continuez ou est-ce que vous arrêtez là?
2: Est-ce que je continue ou est-ce que j'arrête? Après, c'est 6e, c'est ça?
1: Après, c'est CM2 collège.
2: Bon, ouais, je vais arrêter parce que je sais pas.
1: Et bon, bah, félicitations, c'est déjà très bien.
2: Oui.
1: Bravo, je rappelle vos cadeaux. Donc, un bon d'achat de 50 euros chez Intermarché et 2 sessions de Swing Golf. Bravo, Julie.
2: D'accord, super, bah, merci.
1: Profitez bien, à très vite.
2: Très bien, merci.
1: Au revoir.
2: Bonne journée.
1: Merci.
2: Au revoir.
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1: Excellent lundi, bienvenue sur Intensité pour une nouvelle semaine avec le Forum des associations. Rendez-vous samedi à la Petite Haie à Moret, concours de labour à l'ancienne organisé par Nostalgie Rétro. Rendez-vous à 10h pour les battages, expo de matériels anciens, inscription 06 12 64 07 98, entrée gratuite. Samedi toujours sur le terrain de pétanque de la pointe de l'île à Dangeau, concours de pétanque en doublette par la boule d'Angelaise, inscription 13h. J'ai du but 14h30, 10 euros par équipe. Samedi, toujours sur les nouveaux terrains, rue d'Ancherville à Béville-le-Comte, concours de pétanque en doublette organisé par Béville Sportif Pétanque. Inscription 13h30, j'ai du but 14h30, 10 euros par équipe. Dimanche à 14h30, place Aristide Briand à Épernon. Visite guidée sur les femmes remarquables d'Épernon, organisée par Épernon, Patrimoine et Alentour. Tarif 8 euros par adulte. Pour les moins de 18 ans, 3 euros. Réservation au 06 23 82 99 08. Jeudi 20 août à 14h à la salle des fêtes de Châteauneuf-en-Thymerais, thé dansant de l'amitié Castelneuvienne avec l'orchestre de Christelle Beltrame. Tarif 13 et 14 euros uniquement sur réservation au 06 07 17 50 79. Dimanche 23, rue de l'école à Vérigny, bric à brac de l'association Bien Vivre à Vérigny, 7 euros les 3 mètres, renseignement 06 15 30 97 02. Samedi 29, à partir de 6h au plan d'eau de Vauve, vide-grenier de l'association des pêcheurs des villages vauvéens, 2 euros le mètre, nombreuses animations, expo de voitures et motos anciennes, structure gonflable, réservation 06 36 14 42 29. Samedi 29, à 14h à la salle des fêtes de Châteauneuf-en-Thymerais, l'auto de l'amitié Castelneuvienne, 4 euros le carton à gagner, bon d'achat jusqu'à 500 euros. Réservation 06 07 17 50 79. Samedi 29, toujours à 18h, en l'église de la Ferté-Villeneuil, concert gratuit Sérénade dans le cadre de la fête de la Saint-Gilles. Rendez-vous à 19h30 pour leur un repas, 22h feu d'artifice, tarif adulte 20 euros, moins de 12 ans 10 euros. Réservation avant le 20 août au 07 88 98 69 09. Enfin, le musée École d'Inver est ouvert de 14h à 18h, sauf le lundi et mardi, ouvert uniquement pour les groupes, sur réservation au 02 37 98 36 07. Tarif individuel à 5,50€, gratuit pour les moins de 6 ans. Le forum des associations s'est terminé pour ce lundi. On se retrouve très vite sur Intensité pour de nouvelles annonces. Bonne journée à tous et à toutes.
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0: Lewis Capaldi sur Intensité dans l'émission Happy Days.
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0: Et on est bien sur Intensité, merci d'être avec nous les amis.
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0: L'actualité de midi est Mans Zimmer.

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0: On est toujours bien, ensemble, sur Intensité, votre radio locale. Il est midi, le flash d'info tout de suite. Intensité. Le flash d'info local avec Jade Billon dans quelques instants et tout de suite Elsa Ruot. Bonjour Elsa.
1: Bonjour à tous. 9 départements basculent en vigilance orange canicule ce midi, notamment la Corrèze, le Cher, l'Allier jusqu'aux Alpes. Un large quart sud-est est désormais concerné par cet épisode. On attend entre 35 et 39 degrés cet après-midi et la chaleur va s'accentuer à nouveau à partir de demain sur de nombreuses régions. Météo France précise que le pic est attendu vers le milieu de la semaine. Et ces canicules à répétition ont impacté directement les océans de la planète. Les températures de surface atteignent des niveaux records, 20,96 degrés en juillet selon Copernicus. L'organisme européen évoque la température moyenne la plus élevée jamais enregistrée pour ce mois. Au niveau mondial, juillet 2026 se classe au deuxième rang des mois de juillet les plus chauds. Dans l'actu également, un jeune de 17 ans tué à coups de couteau à Montpellier. Les faits ont eu lieu en fin de soirée hier. L'adolescent a été blessé lors d'une rixe impliquant plusieurs individus dans un parc. Deux de ses proches ont été placés en garde à vue. Si vous voulez assister à l'une des messes du pape Léon XIV à Paris le mois prochain, les réservations ouvrent ce midi. Cela concerne celle du 26 septembre sur la place de la Concorde et des Champs-Élysées et la veillée des jeunes au Stade de France qui aura lieu le 25 septembre. L'inscription en ligne est gratuite mais obligatoire. Rendez-vous sur le site inscription.pape-france.fr. Une nouvelle banque va arriver en France. Revolut, c'est son nom. Une banque en ligne britannique présente déjà au Royaume-Uni et en Lituanie et qui compte plus de 75 millions de clients dans le monde. Elle annonce avoir obtenu une licence bancaire en France. Cette néobanque doit aussi inaugurer son siège pour l'Europe de l'Ouest à Paris l'an prochain. Et puis c'est parti pour les championnats d'Europe d'athlétisme. Ils sont ouverts pour une semaine à Birmingham en Angleterre. À suivre notamment les séries du 100 mètres femmes et ce soir la finale du 5000 mètres hommes avec le français Jimmy Gressier, champion du monde sur le 10 000 l'an dernier, mais aussi dans la soirée le 4x400 mètre mix. Voilà pour l'info. Bonne journée.
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3: Bonjour à tous. Dans le Perche, un nouveau grave accident de la route. C'était hier après-midi. Une moto et un véhicule léger sont entrés en collision sur la commune de Brenelle. 11 pompiers de Nogent-le-Rotrou sont intervenus. Un homme de 41 ans a dû être pris en charge en urgence absolue. Une deuxième victime également. Toutes deux transportées à l'hôpital Nogentais. C'est le début de 3 semaines de travaux à Mainvilliers. Des perturbations sont à prévoir sur le réseau d'assainissement jusqu'au 28 août. Un grand curage des canalisations dans une vingtaine de rues de la commune débute aujourd'hui. Pas de vacances pour le don du sang avec cette nouvelle collecte organisée jusqu'à 12h30, salle Godot à Dreux. Une dizaine de créneaux disponibles et au début de l'été, on le rappelle, l'établissement français du sang alerté sur un stock de produits sanguins très bas. 2500 dons manquants dans les régions Centre-Val de Loire et Pays de la Loire. Un coup de projecteur et d'accélérateur pour l'emploi à Illiers-Combray. 1000 postes de préparateurs de commandes à saisir avant l'ouverture du nouveau site Amazon attendu fin septembre. Les sessions de recrutement se succèdent depuis la mi-juin, organisées par France Travail. Reportage dans les coulisses de l'une de ces réunions sur intensité.net. En athlétisme, Rose Loga se lance dans les championnats d'Europe. Il se déroule en Angleterre jusqu'à dimanche. Ce soir, 20h10, place donc aux qualifications pour la finale. La mainvilloise licenciée de la Clame est devenue championne de France pour la 3e fois fin juillet. En lancer de marteau, elle avait réalisé un jet à 70 m98. Et puis si Noël vous semble loin pour certains, il est pourtant déjà temps d'y penser. La commune de Gaville-Oisem s'y prépare. Dans le cadre de l'organisation de son marché de Noël le dimanche 29 novembre, un appel à participants est lancé pour les créateurs et artisans locaux. Côté météo, aujourd'hui comptez entre 29 et 33 degrés pour cet après-midi, temps ensoleillé avec des températures caniculaires qui sont attendues un peu plus tard dans la semaine, notamment jeudi. Merci d'écouter Intensité, bonne journée à toutes et tous.
0: Merci Jade, prochain point sur l'actualité à 12h30 pour le JLDR.
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0: Miles Smith dans votre radio.
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0: Un instant gagnant dans quelques instants, la minute emploi si vous êtes à la recherche d'un emploi. Oasis pour la musique et Lancelot pour la chanson française. Un homme seul.
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1: Excellent lundi, bon début de semaine sur Intensité. On débute cette nouvelle semaine avec des offres près de chez vous. Avec cette offre à Épernon, un poste d'agent de conditionnement en intérim pour 18 mois. Les missions approvisionnement de la ligne en articles de conditionnement, contrôle qualité visuelle et encore changement de format et la maintenance de premier niveau. La référence France Travail, c'est la 211 YJZZ. On recherche également préparateur de commandes Drive en intérim pour un mois à Chartres. Il vous sera demandé de préparer les commandes clients en respectant les procédures établies. Chargement et déchargement des marchandises. Référence France Travail, c'est la 211 YBBM. Enfin, sur Berchard-les-Pierres, on recherche agent d'entretien des collectivités chez l'émission Entretien de la voirie communale, entretien et mise en valeur des espaces verts et naturels. La référence France Travail, c'est la 211 YZJN. C'est terminé pour la Minute Emploi sur Intensité. On se retrouve évidemment très vite pour de nouvelles offres. Très bonne journée à tous et à toutes.
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3: Et nous sommes avec Gilles. Bonjour Gilles.
4: Bonjour.
3: Gilles, vous nous appelez de Bouville, c'est ça?
4: C'est ça même.
3: Qu'est-ce que vous faites dans la vie?
4: Retraité agriculteur.
3: D'accord, ok. Ça se passe bien la retraite?
4: Ça se passe bien, ouais.
3: Vous en profitez, vous vous reposez?
4: Pas spécialement, j'ai mon fils qui a repris, alors j'ai un petit coup de main.
3: D'accord, bon bah c'est bien, il n'est pas tout seul, comme ça.
4: Voilà.
3: C'est le principal, c'est bien, on va jouer ensemble, comme je vous ai dit, plein de cadeaux, des activités à faire en famille, près de chez vous. La règle est très simple, je vais vous poser des questions, 3 questions maximum, sur des questions au niveau primaire, comme ça on va réviser un peu les basiques. À chaque bonne réponse, c'est un cadeau. Et attention, puisque à la première mauvaise réponse, vous risquez de tout perdre. Est-ce que vous êtes prêt?
4: Je suis prêt.
3: Allez, c'est parti. Première question, donc CPCE1, vrai ou faux? Les oiseaux ont des dents.
4: Faux.
3: Oui, bonne réponse. Premier cadeau pour vous.
2: Dunois Kart.
3: 2 sessions karting chez Dunois Kart à Lutz en Dunois.
4: Ah ouais.
3: Alors Gilles, qu'est-ce que vous faites? Est-ce que vous continuez ou pas?
4: J'hésite parce que Dunois Kart, c'est ce que je voulais. Alors là, on continue pour la deuxième. Alors,
3: allez, deuxième question. Niveau CE2, CM1, qui a peint le tableau La Nuit Étoilée? C'est un tableau très très célèbre. La Nuit Étoilée.
4: J'ai des noms qui me viennent là, mais... Van Gogh.
3: Bonne réponse, bravo.
2: Vos entrées à l'Odyssée.
3: 2 entrées à l'Odyssée, c'est le complexe aquatique à Chartres.
4: C'est parfait, en ce moment c'est bien.
3: Qu'est-ce que vous faites, Gilles?
4: Je vais être prudent, je vais m'arrêter.
3: Vous arrêtez là?
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19: Des bureaux délocalisés pour la mission locale de Chartres à Fontaine-l'Aiguillon ou encore Courville-le-Sureur en ce mois d'août. Un grave accident de la route dans le Perche hier après-midi avec une personne en urgence absolue. Et puis Noël, c'est pas tout de suite, mais à Gavilloise, on y pense déjà.
3: Salut Jade.
19: Ah, salut Geoffrey, bonjour à toutes et tous.
3: Pas de vacances pour le don du sang.
19: Avec une nouvelle collecte organisée ce lundi matin, c'est à Dreux jusqu'à 12h30. Une dizaine de créneaux restent disponibles avant ces autres collectes prévues dans la semaine, notamment à Châteauneuf-en-Thymerais demain après-midi, 15h30, 19h à la salle des fêtes, jeudi après-midi à Coulon et vendredi à Châteaudun. On rappelle qu'au début de l'été, l'établissement français du sang alerté sur les stocks des produits sanguins avec près de 2500 dons manquants dans les régions Centre-Val-de-Loire et Pays de la Loire. Vous pouvez prendre rendez-vous au plus près de chez vous sur le site internet de l'EFS. Un grand coup d'accélérateur pour l'emploi à Illiers-Combray. 1000 postes de préparateurs et préparatrices de commandes sont à saisir avant l'ouverture du nouveau site Amazon à Illiers-Combray. On en parlait. Cette ouverture est attendue pour la fin du mois de septembre. Organisée par France Travail, ces opportunités sont donc ouvertes à toutes et à tous, sans diplôme ni expérience requise. Les sessions de recrutement se succèdent depuis la mi-juin et Robin Olitro, vous avez pu assister à l'une d'entre elles.
20: Ils étaient près d'une cinquantaine de candidats à se retrouver à l'agence France Travail de Lucé ce jeudi 6 août au matin. Toutes et tous attentifs à la présentation de l'entreprise Amazon et du poste de préparateur de commandes. Ces rendez-vous sont supervisés par Christine Foulon, directrice de l'agence de Lucé.
21: Amazon présente l'entreprise, les postes, les conditions d'exercice du poste, les salaires, les avantages. Et ensuite, les personnes peuvent passer donc au process recrutement et passer les tests en ligne directement.
20: Un recrutement des plus importants pour Christine Foulon avec des candidats qui viennent en nombre.
21: Je vais vous faire une confidence. En presque 30 ans de carrière, je n'ai jamais eu affaire à un si gros recrutement. C'est une chance pour tout le territoire. On a toute nature de profil. On a des personnes demandeurs d'emploi, des personnes formées, d'autres personnes qui ne sont pas qualifiées. Enfin voilà, c'est vraiment un recrutement qui est très très ouvert à partir de 18 ans. Il y a une école chez Amazon, donc une grosse promotion interne pour qui veut évoluer dans sa carrière.
20: Comme de nombreuses entreprises, Amazon met un point d'honneur sur l'inclusion.
21: Elle dispose d'une mission handicap et à ce jour, sur les premiers recrutements que nous avons fait avec Amazon sur d'autres postes, je peux vous confirmer qu'il y a des personnes en situation de handicap qui ont été recrutées.
20: Des sessions de recrutement ouvertes à tous, comme pour Séverine de Châteauneuf-en-Thymerais, qui avait à cœur de se déplacer ce matin.
22: J'étais gérante d'un restaurant, j'ai dû faire une liquidation judiciaire. Amazon est une grande entreprise très connue, je commande beaucoup, donc je me suis dit pourquoi pas postuler et peut-être évoluer même dans ce domaine. J'aime le contact, je suis dynamique, apprendre des nouvelles choses dans la vie, c'est très important aussi. Je me déplacerai et il faut penser au covoiturage. covoiturage peut-être éventuellement. Mais après, je suis pas très loin non plus, 25 km, donc aujourd'hui ça reste raisonnable.
20: Trois nouvelles sessions sont annoncées pour le reste du mois d'août. Elles se dérouleront les 13, 20 et 25 août de 9h à 11h à la salle des fêtes d'Illiers-Combray.
19: Une autre session est prévue, cette fois pour des postes d'agents de sécurité qualifiés. C'est ce vendredi 14 août à l'Agence France Travail de Lucé. Les inscriptions se font sur le site mesevenementsemploi.francetravail.fr.
3: La mission locale de Chartres organise des permanences sur le territoire beauperchois.
19: Trois dates programmées en ce mois d'août à destination des jeunes entre 16 et 25 ans. Ces réunions sont ouvertes à tous les profils pour les personnes à la recherche d'un emploi, d'une alternance ou qui souhaitent trouver une formation. L'organisme de Chartres répond aussi à vos questions sur vos droits, le logement, la santé, la mobilité, des questions qui vont souvent de pair avec la recherche d'un emploi et d'une formation. La prochaine permanence, c'est demain à Courville-sur-Eure au point information jeunesse, 9h30, 12h30, 13h30, 16h pour les horaires. Ce service gratuit est accessible sur rendez-vous auprès de la mission locale. Rendez-vous ensuite mardi 18 août à Illiers-Combray et mercredi 19 août à Fontaine-l'Aiguillon.
3: Dans le Perche, un nouveau accident de la route très grave.
19: Oui, c'était dans l'après-midi. Une moto et un véhicule léger se sont percutés à Brunel sur la route départementale 922 à l'angle d'une autre plus petite route. 11 pompiers de Nogent-le-Rotrou au moyen de 4 engins sont intervenus. Ils ont pris en charge un homme de 40 ans, blessé gravement et transporté en urgence absolue sur l'hôpital Nogenté. Un autre homme de 52 ans a également été transporté, lui, en urgence relative.
3: Des travaux d'entretien de grande ampleur débutent bientôt à Mainvilliers.
19: Oui, les perturbations sont à prévoir sur le réseau d'assainissement pour cette deuxième quinzaine du mois d'août à partir d'aujourd'hui. Et pour 3 semaines, l'entreprise Aqualter procède à un grand curage des canalisations dans une vingtaine de rues de la commune, notamment rue de la Tuilerie, rue Aristide-Briand et même l'avenue Gambetta. Durant le passage des camions qui peut causer quelques désagréments, des bruits dans les tuyauteries ou des mouvements d'eau dans les siphons peuvent aussi survenir. La municipalité vous recommande donc, riverains qui êtes concernés, de garder le couvercle de vos toilettes bien fermé. À moins de 6 mois de Noël, pour certains, il est déjà temps de se projeter, comme du côté de la commune de Gaville-Oisem. Dans le cadre de l'organisation du marché de Noël, qui doit se tenir le 29 novembre, un appel à participation est lancé. Il s'agira de la deuxième édition de ce marché pour les artisans et les créateurs locaux. Vos candidatures sont donc les bienvenues.
3: Et on referme ce journal avec de l'athlétisme.
19: Oui, début des championnats d'Europe à Birmingham. C'est en Angleterre aujourd'hui jusqu'à dimanche. La Mainvilloise Rose Loga se lance dans la compétition. C'est à 20h10 ce soir pour les qualifications du groupe A en lancer de marteau. Objectif, avoir l'une des 12 places tant convoitées pour la finale mercredi. Minima pour la finale, c'est un G à 71,50 m ou les 12 meilleures performances. La licenciée de la Clame est devenue championne de France récemment pour la 3e fois fin juillet en lancer de marteau toujours. Hein, c'était un G à 70,98 m, sachant que son G le plus, son record personnel pour son G est de plus de 75 m. Donc c'est à suivre. Résultat à suivre dans la matinale de demain.
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1: Encore du soleil.
2: Et oui, toute la semaine, ça va être assez ensoleillé en Eure-et-Loire. Aujourd'hui, c'est dans le Perche que ça peut être un petit peu plus nuageux, surtout cet après-midi. Pour les températures de cette première partie de journée, elles sont autour des 20 degrés.
1: Et pour l'après-midi,
2: 29 à 33 pour les valeurs, la fraîcheur relative, ce sera du côté du Perche plutôt, donc notamment si vous êtes à Thyrongardé. Pour cet après-midi, toujours 31 degrés dans le Dunois, dans le Bonne-Vallée comme au Gauss-Saint-Denis, 32 degrés pour les villages vauvéens, Toury ainsi que Auneau, 33 degrés, ça c'est la maximale attendue plutôt pour l'agglo de Chartres, notamment du côté de Champhol, et puis dans le Thymerais, comptez là également 31 degrés en moyenne.
1: Et pour demain ?
2: Eh bien, journée nouvellement ensoleillée, je le disais, ce sera la tendance de la semaine. Attention au maintien de conditions sèches et chaudes de jeudi et vendredi, ce sera limite caniculaire, nous prévient l'association Météo Centre Val-de-Loire.
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1: Ça continue pour Saint-Jean-Plage jusqu'au 30 août. Ça se passe de 13h à 19h au Jardin des Grands Moulins.
2: Avec les ateliers de vitraux pour enfants, vous pouvez vous occuper, plutôt occuper vos jeunes de 10 à 14 ans. Prochain atelier aujourd'hui et demain.
1: Et vous allez pouvoir profiter du labyrinthe du Thymerais. Ça continue jusqu'au 31 août, tous les jours de 10h30. 30 à 19h.
2: Et puis parmi ces expositions à voir à la Ferté-Vidame, 58e édition de l'exposition sur les arts plastiques sur entrée gratuite, c'est à l'espace socio-culturel de la Ferté-Vidame.
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5: Merci Jade, prochain point avec l'actualité à 13h.
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5: Et c'est vrai qu'on vibre ensemble sur Intensité avec la musique de Marine Escroc.

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Papa Roach à l'instant dans votre radio sur Intensité. Et déjà la fin de cette émission, on se retrouve demain dès 10h pour une nouvelle étape ensemble. Passez une très belle après-midi avec Shakira, Dai Dai et l'actualité de 13h. À demain, ciao.

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0: Bonjour à toutes, bonjour à tous. L'incendie en Lozère est fixé, annonce de la préfecture pour ce feu qui a parcouru plus de 150 hectares hier dans le parc national des Cévennes. Plus de 250 pompiers ont été mobilisés, 3 d'entre eux ont été légèrement blessés. Dans la Drôme, le feu dans le secteur de Die, lui, continue sa progression lente, plus de 400 hectares brûlés. Pas de répit dans cet été caniculaire, l'alerte aux orages est levée partout, mais on a désormais 22 départements de l'Est en vigilance orange canicule, du Doubs aux Alpes-Maritimes en passant par l'Allier et la Corse. Et dès demain, les fortes chaleurs vont encore grimper d'un cran sur le pays. Météo France qui nous donne aussi ses prévisions en vue de l'éclipse de mercredi. À l'heure de l'éclipse, le ciel devrait être généralement dégagé sur la plupart des régions, en précisant que quelques nuages peuvent être présents de la Bretagne à la Franche-Comté et la vallée du Rhône, mais ne devraient pas gêner l'observation. Le gouvernement veut continuer de faire des économies et mise sur moins de dépenses de communication. Le Premier ministre Sébastien Lecornu annonce l'objectif de les ramener dès cette année à 700 millions d'euros. Une réforme est prévue début 2027. La crise du foot mondial continue avec ce communiqué commun aujourd'hui de 3 confédérations contre la FIFA, l'UEFA pour l'Europe, la CONCACAF pour l'Amérique du Nord et l'AFC pour l'Asie, qui publie une lettre ouverte à la famille du football pour rappeler que le foot n'appartient à aucun individu ni aucune institution. Nouveau tacle au président de l'instance mondial Gianni Infantino après son projet de financement privé finalement abandonné face au tollé. Et puis au championnat d'Europe de natation à Paris, l'équipe de France est qualifiée pour la finale du 4 x 200 mètres nage libre, course à suivre à 19h20, et Léon Marchand y participera. Le quadruple champion olympique était jusqu'ici incertain à cause d'une blessure. Notez aussi ce matin la qualification de Maxime Grousset, il signe la meilleure performance de l'année sur sa série du 50 mètres papillon. C'est la fin de ce flash. Bon début d'après-midi.
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2: Bonjour à tous. Dans le Perche, un nouveau grave accident de la route. C'était hier après-midi. Une moto et un véhicule léger sont entrés en collision sur la commune de Brenelle. 11 pompiers de Nogent-le-Rotrou sont intervenus. Un homme de 41 ans a dû être pris en charge en urgence absolue. Une deuxième victime également. Toutes deux transportées à l'hôpital Nogenté. C'est le début de 3 semaines de travaux à Mainvilliers. Des perturbations sont à prévoir sur le réseau d'assainissement jusqu'au 28 août. Un grand curage des canalisations dans une vingtaine de rues de la commune débute aujourd'hui. Pas de vacances pour le don du sang avec cette nouvelle collecte organisée jusqu'à 12h30, salle Godot à Dreux. Une dizaine de créneaux disponibles et au début de l'été, on le rappelle, l'établissement français du sang alerté sur un stock de produits sanguins très bas. 2500 dons manquants dans les régions Centre-Val de Loire et Pays de la Loire. Un coup de projecteur et d'accélérateur pour l'emploi à Illiers-Combray. 1000 postes de préparateurs de commandes à saisir avant l'ouverture du nouveau site Amazon attendu fin septembre. Les sessions de recrutement se succèdent depuis la mi-juin, organisées par France Travail. Reportage dans les coulisses de l'une de ces réunions sur intensité.net. En athlétisme, Rose Loga se lance dans les championnats d'Europe. Il se déroule en Angleterre jusqu'à dimanche. Ce soir, 20h10, place donc aux qualifications pour la finale. La mainvilloise licenciée de la Clame est devenue championne de France pour la 3e fois fin juillet. En lancer de marteau, elle avait réalisé un jet à 70 m 98. Et puis si Noël vous semble loin pour certains, il est pourtant déjà temps d'y penser. La commune de Gaville-Oisem s'y prépare dans le cadre de l'organisation de son marché de Noël le dimanche 29 novembre. Un appel à participants est lancé pour les créateurs et artisans locaux. Côté météo, aujourd'hui comptez entre 29 et 33 degrés pour cet après-midi. Temps ensoleillé avec des températures caniculaires qui sont attendues un peu plus tard dans la semaine, notamment jeudi. Merci d'écouter Intensité. Bonne journée à toutes et tous.
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1: Bonjour Grégory.
2: Bonjour.
1: Bonjour Grégory, vous nous appelez de Chouine, c'est ça?
2: Ça oui.
1: Qu'est-ce que vous faites dans la vie?
2: Je suis agent de restauration.
1: D'accord. Vous êtes en vacances ou vous bossez?
2: Non, je travaille toujours, oui.
1: D'accord. Et c'est passé les vacances ou c'est pas encore?
2: Fin août.
1: Bon allez, courage. Encore quelques jours et d'ici là, avec grand plaisir. Et d'ici là, peut-être des activités à faire près de la maison. La règle est très simple, je la rappelle. Je vous pose 3 questions maximum. C'est des questions au niveau primaire. À chaque bonne réponse, un cadeau. À vous de continuer ou pas, de passer donc, au niveau supérieur en sachant que vous pouvez tout perdre si vous répondez mal.
2: Oui.
1: Est-ce que vous êtes prêt?
2: Oui.
1: Allez, j'en sais chrono. Première question, c'est PCE1. De quelle couleur est le personnage de dessin animé Barba Papa? Alors, est-ce que vous souvenez de ce dessin animé avec toute la famille?
2: Mais je crois que c'est rose.
1: Oui, bonne réponse, bravo. Voici le premier cadeau.
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1: 2 entrées pour Family Park près de Tours. Grégory, qu'est-ce qu'on fait? Est-ce qu'on continue ou on arrête?
2: On va continuer, oui.
1: Allez, deuxième question. CE2 CM1, qui suis-je? Je suis un monument penché en Italie. Je suis un monument penché en Italie. Quel monument? Oui, bravo.
0: Swing Golf de Brou.
1: Eh bien, 2 sessions de swing golf. Alors, Grégory, qu'est-ce que vous faites?
2: Bon, on va s'arrêter là.
1: Vous arrêtez là? Eh bien, félicitations.
2: Merci.
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1: Excellent lundi, bienvenue sur Intensité pour une nouvelle semaine avec le forum des associations. Rendez-vous samedi à la Petite Haie à Moret, concours de labour à l'ancienne organisé par Nostalgie Rétro. Rendez-vous à 10h pour l'épatage, expo de matériels anciens, inscription 06 12 64 07 98, entrée gratuite. Samedi toujours sur le terrain de pétanque de la pointe de l'île à Dangeau, concours de pétanque en doublette par la boule d'Angelaise, inscription 13h, j'ai du but 14h30, 10€ par équipe. Samedi toujours sur les nouveaux terrains, rue d'Ancherville à Béville-le-Comte, concours de pétanque en doublette organisé par Béville Sportif Pétanque, inscription 13h30, j'ai du but à 14h30, 10€ par équipe. Dimanche à 14h30, place Aristide Briand à Épernon, visite guidée sur les femmes remarquables d'Épernon, organisée par Épernon Patrimoine et Alentour. Tarif 8€ par adulte, pour les moins de 18 ans 3€, réservation au 06 23 82 99 08. Jeudi 20 août à 14h à la salle des fêtes de Châteauneuf-en-Thymerais, thé dansant de l'amitié Castelneuvienne avec l'orchestre de Christelle Beltrame. Tarif 13 et 14€ uniquement sur réservation au 06 07 17 50 79. Dimanche 23 rue de l'école à Vérigny, bric à brac de l'association Bien Vivre à Vérigny, 7€ les 3 mètres, renseignement 06 15 30 97 02. Samedi 29 à partir de 6h au plan d'eau de Vauve, Ville-Grenier, de l'association des pêcheurs des villages vauvéens, 2€ le mètre, nombreuses animations, expo de voitures et motos anciennes, structure gonflable, réservation 06 36 14 42 29. Samedi 29 à 14h à la salle des fêtes de Châteauneuf-en-Thymerais, l'auto de l'amitié Castelneuvienne, 4€ le carton à gagner, bon d'achat jusqu'à 500€, réservation 06 07 17 50 79. Samedi 29, toujours à 18h, en l'église de la Ferté-Villeneuil, concert gratuit Sérénade dans le cadre de la fête de la Saint-Gilles. Rendez-vous à 19h30 pour leur un repas. 22h, feu d'artifice. Tarif adulte 20€, moins de 12 ans 10€. Réservation avant le 20 août au 07 88 98 69 09. Enfin, le musée École d'Inver est ouvert de 14h à 18h, sauf le lundi et mardi, ouvert uniquement pour les groupes, sur réservation au 02 37 98 36 07. Tarif individuel à 5,50€, gratuit pour les moins de 6 ans. Le forum des associations s'est terminé pour ce lundi. On se retrouve très vite sur Intensité pour de nouvelles annonces. Bonne journée à tous et à toutes.
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Très bon lundi, bienvenue sur Intensité, ravi de vous retrouver pour cette nouvelle semaine. Voici les anniversaires de stars. On commence avec la journaliste du groupe TF1, Bénédicte Le Châtelier. Fête aujourd'hui ses 50 ans. L'actrice américaine Angie Harmon, que vous avez vue entre autres dans la série Rizzoli and Isle, eh bien, elle a aujourd'hui 54 ans. Antonio Banderas, quant à lui, a 66 ans. Enfin, l'actrice américaine Rosanna Arquette fête ses 67 ans. Bon anniversaire également à vous si vous êtes né un 10 août.

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0: Bonjour à tous. À Montpellier, l'auteur présumé des faits s'est rendu à la police ce matin. Selon le parquet, il affirme avoir porté les coups de couteau à un jeune de 16 ans dans la soirée d'hier. C'était lors d'une bagarre dans un parc. La victime est décédée dans la nuit des suites de ses blessures au thorax. Le parquet précise que les autres individus impliqués dans la rixe se sont activement recherchés. Les deux narcotrafiquants arrêtés en Algérie sont en détention provisoire, annonce du ministre de la Justice en cette mi-journée. Gérald Darmanin précise que cela fait suite à la demande du parquet d'Alger. Ces deux hommes, objectifs prioritaires de la justice française selon les gardes des Sceaux, sont suspectés d'appartenir à l'organisation criminelle de la DZ Mafia. Ils étaient jusqu'ici sous contrôle judiciaire. Le président de la FNSEA, le syndicat agricole, en déplacement dans l'Aveyron pour évoquer la sécheresse. Arnaud Rousseau dit vouloir des réponses face à l'urgence climatique, notamment de la part du gouvernement. Il évoque un point de non-retour pour certaines exploitations et appelle à un plan de plusieurs milliards d'euros pour soutenir l'agriculture. Actuellement, 70% de la France est concernée par des restrictions d'eau. Et à cette sécheresse intense s'ajoute la chaleur qui n'en finit pas. 9 départements supplémentaires sont en vigilance orange canicule, notamment la Corrèze, le Cher, l'Allier jusqu'aux Alpes. Et comme en France, le mois de juillet en Espagne a été le plus chaud jamais enregistré. Température moyenne à 25,7 degrés, soit 2,6 degrés au-dessus de la normale. Enfin, selon Copernicus, en Europe occidentale, la température moyenne de juin-juillet a été la plus élevée jamais enregistrée. On termine avec cette histoire d'un couple qui a bien fait d'arriver en avance. Fin juin, ces deux habitants de Dordogne attendaient que leur table soit prête au restaurant qu'ils avaient réservé à Périgueux. Et ils en ont profité pour jouer au loto au bureau de tabac juste à côté. Résultat, 10 millions d'euros pour ce couple qui ne jouait habituellement qu'à l'euro million. Selon la FDJ, ils ont prévu de profiter pleinement de la vie en toute sérénité et de faire le bien autour d'eux. Bon après-midi.
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2: Bonjour à tous. Dans le Perche, un nouveau grave accident de la route. C'était hier après-midi. Une moto et un véhicule léger sont entrés en collision sur la commune de Brenelle. 11 pompiers de Nogent-le-Rotrou sont intervenus. Un homme de 41 ans a dû être pris en charge en urgence absolue. Une deuxième victime également. Toutes deux transportées à l'hôpital Nogentais. C'est le début de 3 semaines de travaux à Mainvilliers. Des perturbations sont à prévoir sur le réseau d'assainissement jusqu'au 28 août. Un grand curage des canalisations dans une vingtaine de rues de la commune débute aujourd'hui. Pas de vacances pour le don du sang avec cette nouvelle collecte organisée jusqu'à 12h30, salle Godot à Dreux. Une dizaine de créneaux disponibles et au début de l'été, on le rappelle, l'établissement français du sang alerté sur un stock de produits sanguins très bas. 2500 dons manquants dans les régions Centre-Val-de-Loire et Pays de la Loire. Un coup de projecteur et d'accélérateur pour l'emploi à Illiers-Combray. 1000 postes de préparateurs de commandes à saisir avant l'ouverture du nouveau site Amazon attendu fin septembre. Les sessions de recrutement se succèdent depuis la mi-juin, organisées par France Travail. Reportage dans les coulisses de l'une de ces réunions sur intensité.net. En athlétisme, Rose Loga se lance dans les championnats d'Europe. Il se déroule en Angleterre jusqu'à dimanche. Ce soir, 20h10, place donc aux qualifications pour la finale. La mainvilloise licenciée de la Clame est devenue championne de France pour la 3e fois fin juillet. En lancée de marteau, elle avait réalisé un jet à 70 m98. Et puis si Noël vous semble loin pour certains, il est pourtant déjà temps d'y penser. La commune de Gaville-Oisem s'y prépare dans le cadre de l'organisation de son marché de Noël le dimanche 29 novembre. Un appel à participants est lancé pour les créateurs et artisans locaux. Côté météo, aujourd'hui comptez entre 29 et 33 degrés pour cet après-midi. Temps ensoleillé avec des températures caniculaires qui sont attendues un peu plus tard dans la semaine, notamment jeudi. Merci d'écouter Intensité. Bonne journée à toutes et tous. 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
1: Excellent lundi, bon début de semaine sur Intensité. On débute cette nouvelle semaine avec des offres près de chez vous. Avec cette offre à Épernon, un poste d'agent de conditionnement en intérim pour 18 mois. L'émission approvisionnement de la ligne en articles de conditionnement, contrôle qualité visuelle et encore changement de format et la maintenance de premier niveau. La référence France Travail, c'est la 211 YJZZ. On recherche également préparateur de commandes Drive en intérim pour un mois à Chartres. Il vous sera demandé de préparer les commandes clients en respectant les procédures établies. Chargement et déchargement des marchandises. Référence France Travail, c'est la 211 YBBM. Enfin, sur Berchard-les-Pierres, on recherche agent d'entretien des collectivités chez l'émission Entretien de la voirie communale, entretien et mise en valeur des espaces verts et naturels. La référence France Travail, c'est la 211 XZJN. C'est terminé pour la Minute Emploi sur Intensité. On se retrouve évidemment très vite pour de nouvelles offres. Très bonne journée à tous et à toutes.
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1: Et pour jouer, nous sommes avec Marlène. Bonjour Marlène.
2: Bonjour.
1: Comment ça va Marlène?
2: Ça va bien et vous?
1: Ben ça va, merci. Vous êtes en vacances?
2: Non, pas de vacances cette année.
1: Pas de vacances, bon.
2: C'est non.
1: Pas... Bon, on est quand même là, ce qui est bien, vous allez pouvoir jouer avec nous et peut-être quand même profiter un peu avec des activités donc à faire près de la maison. Ça serait quand même pas mal pour essayer de profiter un peu de l'été. La règle est très simple. Je vous pose trois questions niveau primaire. À chaque bonne réponse, c'est un cadeau. Et à vous de décider si vous souhaitez continuer ou pas, en sachant que vous pouvez tout perdre si vous donnez une mauvaise réponse.
2: D'accord.
1: Est-ce que vous êtes prête?
2: Je suis prête.
1: Allez. Première question, c'est PCE1. Quel fruit donnent les pruneaux?
2: Les prunes?
1: Oui, tout simplement.
0: Vos entrées à l'Odyssée.
1: Eh bien, bravo, déjà deux entrées pour l'Odyssée, le parc aquatique à Chartres.
2: Ok.
1: Qu'est-ce que vous faites, Marlène? Est-ce que vous continuez ou pas?
2: Je continue.
1: Allez, deuxième question, CE2, CM1. Quel est le synonyme de joyeux?
2: Heureux.
1: Oui, bonne réponse.
3: Alors, les gants, c'est bon, le casque, c'est bon, le baudrier, c'est bon. 3, 2, 1...
1: Et il y a deux sessions à l'Acrocamp à Chartres.
2: Oh, bien.
1: Alors, qu'est-ce que vous faites, Marlène?
2: Je sais pas. Je pense que je vais m'arrêter là.
1: Vous arrêtez là? Eh bien, félicitations, oui. Bravo.
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1: Sur votre plateau télé ce soir, le top départ des championnats d'Europe d'athlétisme. Un super-héros découvre ses pouvoirs et puis nos héros gaulois au secours de la Grande-Bretagne. Et du sport, d'abord sur France 3, les championnats d'Europe d'athlétisme s'ouvrent à Birmingham. Pendant une semaine, l'équipe de France va tenter de briller sur la scène européenne avec Jimmy Gressier, Gabriel Thual ou encore Samuel Vessa comme leader des Bleus. Du cinéma sur TMC avec le tout premier Spider-Man. La chaîne diffuse le film de 2002 avec Tobey Maguire dans le rôle de l'homme araignée. Jeune homme sans histoire, Peter Parker se retrouve doté de super pouvoirs. Il découvre donc une nouvelle vie.
2: Un grand pouvoir implique de grandes responsabilités.
3: C'est mon don.
4: Wow.
3: C'est ma malédiction.
4: Qui êtes-vous ?
3: Qui je suis ? Je suis Spider-Man.
1: Et puis un grand classique d'animation sur W9 avec Astérix chez les Bretons. Astérix, Obélix et Idéfix partent secourir leurs cousins de Grande-Bretagne face à la menace des Romains. Ils emmènent un tonneau de potions magiques et découvrent les mœurs britanniques.
5: Comment êtes-vous ? Secouons-nous les mains.
6: Arrêtons là les effusions.
7: Il faut arrêter deux Gaulois, un Breton, un tonneau et un chien.
1: Les championnats d'Europe d'athlétisme sur France 3, Spider-Man sur TMC et puis Astérix et chez les Bretons sur W9. Très belle soirée télé à tous.
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0: jours intenses en France. On a désormais 67 départements en situation de crise, selon le dernier bilan du ministère de la Transition écologique, et 21 en alerte renforcée. Au total, près de 70% du territoire connaît actuellement des mesures de restriction de l'usage pour l'eau. Une sécheresse record aggravée par les fortes chaleurs. 22 départements en vigilance orange canicule, du Doubs jusqu'à la Corse, ainsi que le Cher ou encore la Corrèze. La chaleur va s'accentuer à nouveau demain sur de nombreuses régions et Météo France précise que le pic est attendu vers le milieu de la semaine. Des canicules qui impactent également les océans. Ils n'ont jamais été aussi chauds en juillet. 20 degrés 96 le mois dernier selon Copernicus. L'organisme européen évoque la température moyenne la plus élevée jamais enregistrée pour ce mois à l'échelle mondiale. Et avec ce réchauffement climatique, le moustique tigre, lui, continue de conquérir l'Hexagone. Selon l'Institut de recherche pour le développement, il sera présent sur plus de 70% du pays d'ici à 2085. Une présence qui sera aussi progressivement de plus en plus longue. Selon l'IRD, sur certaines zones des côtes méditerranéennes et basques, le vecteur pourrait devenir actif toute l'année. La très forte affluence sur le site pour s'inscrire aux célébrations du pape Léon XIV à Paris le mois prochain. Les réservations sont ouvertes depuis la mi-journée pour la veillée des jeunes au Stade de France le 25 septembre et pour la messe en plein air le lendemain après-midi sur la place de la Concorde et les Champs-Élysées. C'est gratuit. Pour les autres rendez-vous du pape prévus à Lourdes et à Metz, les inscriptions passent par les diocèses et les paroisses. Et puis le retour du roi Léon à Paris. Léon Marchand, attendu en début de soirée pour sa première course au championnat d'Europe de natation. Ce sera pour le relais 4 x 200 mètres nage libre. Les Français ont décroché leur qualification sans lui ce matin. Diminué à cause d'une blessure aux adducteurs, le quadruple champion olympique de 24 ans ne sera en lice que sur deux courses individuelles, le 200 mètres papillon et le 400 mètres. Très bon après-midi.
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2: Bonjour à toutes et à tous. La mission locale de Chartres organise 3 permanences sur le territoire beauperchois à destination des jeunes entre 16 et 25 ans. Ces réunions sont ouvertes à tous les profils à la recherche d'un emploi ou d'une formation. Ce service gratuit est accessible sur rendez-vous auprès de la mission locale chartraine. Demain, c'est à Courville-sur-Eure. Rendez-vous ensuite mardi 18 août à Hélier-Combray et mercredi 19 août à Fontaine-l'Aiguillon. Dans le Perche, un nouveau grave accident de la route hier après-midi. Une moto et un véhicule léger sont entrés en collision à Brunel, à l'intersection de deux routes départementales. 11 sapeurs-pompiers de Nogent-le-Rotrou, mobilisés, ont pris en charge deux victimes, transportées à l'hôpital Nogenté, dont un homme de 40 ans en urgence absolue. C'est le début de 3 semaines de travaux à Mainvilliers. Des perturbations sont à prévoir sur le réseau d'assainissement jusqu'au 28 août. Sur le réseau d'assainissement jusqu'au 28 août, un grand curage des canalisations effectué dans une vingtaine de rues de la commune qui a donc débuté aujourd'hui. Pas de vacances pour le don de sang après la collecte de ce lundi matin à Dreux. Les Auréliens sont appelés à la générosité demain après-midi à Châteauneuf-en-Thymerais avec une trentaine de créneaux à réserver. Au début de l'été, l'établissement français du sang a sonné l'alerte sur le stock des produits sanguins en tension avec près de 2500 dons manquants dans la région Centre-Val de Loire et les Pays de la Loire. En athlétisme, Rose Loga se lance dans les championnats d'Europe. Il se déroule en Angleterre jusqu'à dimanche. Ce soir, 20h10, place aux qualifications pour accéder à la finale du lancer de marteau. La Mainvilloise, licenciée à la Clame, est devenue, on le rappelle, championne de France pour la 3e fois fin juillet. C'était avec un G à 70,98 m. Et puis si Noël vous semble loin pour certaines communes, il est temps d'y penser avec Gavi Loisem qui organise notamment un appel à participants dans le cadre de l'organisation du marché de Noël à venir le dimanche 29 novembre. Créateurs et artisans locaux sont donc appelés à candidater. Pour la météo de cette semaine, elle va être ensoleillée à l'image de cette journée. Les températures d'une trentaine de degrés aujourd'hui vont progressivement augmenter jusqu'à atteindre des valeurs caniculaires à partir de jeudi. Merci à toutes et à tous d'écouter Intensité.
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1: Bonjour Laetitia.
2: Bonjour.
1: Laetitia, bonjour, vous nous appelez de Saint-Aubin-des-Bois.
2: Oui, c'est ça.
1: C'est ça, qu'est-ce que vous faites dans la vie?
2: Je travaille dans un laboratoire pharmaceutique.
1: D'accord, ça se passe bien, le boulot?
2: Oui, ben, j'y suis là donc.
1: D'accord. Est-ce que vous partez en vacances ou pas?
2: Oui, à la fin de la semaine, on est en vacances.
1: D'accord, bon, allez, encore quelques jours. Vous devez avoir hâte, je suppose.
2: Oui, bah oui, ça fait un petit peu long là.
1: Mais je comprends, allez, courage, on va jouer ensemble et peut-être donc pour vous des activités à faire en famille près de la maison à votre retour de vacances. Oui. On va jouer donc au cahier de vacances. La règle est très simple, je vous pose 3 questions maximum. Niveau primaire, chaque bonne réponse vous rapporte un cadeau. À vous de décider si vous souhaitez continuer ou pas, en sachant que vous pouvez tout perdre. Est-ce que vous êtes prête?
2: Bah oui, allons-y.
1: Allez, c'est parti. Première question, niveau CP, CE1. Dans la célèbre comptine, que devient la souris verte une fois qu'on l'a trempée dans l'huile?
2: Un escargot tout chaud.
1: Oui, bravo.
3: Escalader au sommet avec Chartres à bloc.
1: Eh bien, bravo, ça fait déjà 2 entrées pour Chartres à bloc. Du côté de Chartres, c'est une salle d'escalade. Est-ce que vous continuez?
2: Bah oui, allons-y.
1: Allez, deuxième question. Question CE2, CM1, quel est le féminin du mot lecteur? C'est simple.
2: Du mot, pardon?
1: Lecteur.
2: Lecteur, lectrice?
1: Oui, bravo.
3: 40 euros.
1: 40 euros à valoir dans l'Intermarché d'Eure-et-Loire de votre choix.
2: Ah, super.
1: Pour la rentrée, ça peut être pas mal.
2: Ah oui, oui, très bien. Pour les vacances, bien.
1: Exactement. Qu'est-ce qu'on fait, Laetitia?
2: Je pense que je vais m'arrêter là, parce que bon, d'achat, c'est bien quand même.
1: Et bravo.
2: Voilà.
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3: Aujourd'hui, nous allons nous intéresser à l'une des plus grandes chansons de l'année 1993. Une chanson écrite à la demande du réalisateur du film Philadelphia, à celui que l'on surnomme le boss, Bruce Springsteen, qui l'enregistrera quasiment seul. Un film dans lequel Tom Hanks incarne un avocat mis au banc de la société après avoir contracté le VIH. Cette chanson, Streets of Philadelphia, deviendra numéro 1 des ventes dans certains pays d'Europe, comme la France, l'Autriche, l'Allemagne, et qui se classera 9e au Billboard américain. Une chanson qui décrochera également en 1994 pas moins de 4 Grammy Awards, un MTV Video Music Awards et surtout l'Oscar de la meilleure

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0: Ouais, franchement, on est pas mal, un soleil ciel bleu pour profiter de l'été, même si on attend la pluie. C'est quand même pas trop mal d'avoir du soleil. Hein. Demain, maintenant, à Bonneval, on est là avec toute l'équipe. Il est 16h. Shakira, c'est Khaled Dai Dai, le son officiel de la Coupe du Monde. Avant ça, c'est la rédaction qui était avec nous. C'est l'info d'Eure-et-Loire et le flash.
1: Bonjour à tous. Mehdi Laribi et Jamel Djea, placés en détention provisoire. Ces deux narcotrafiquants avaient été arrêtés cet été en Algérie, puis placés sous contrôle judiciaire. Le ministre de la Justice, Gérald Darmanin, remercie les autorités judiciaires algériennes et indique qu'ils ont été emprisonnés à la demande du parquet d'Alger. Daniel Cohn-Bendit appelle à soutenir Raphaël Glucksmann en vue de la présidentielle. L'ancien eurodéputé écologiste le dit dans une interview au magazine Le Point. Dans le camp de la gauche réformiste, il est le seul à adopter un positionnement nouveau. Pour Daniel Cohn-Bendit, cette présidentielle risque aussi d'amener la France dans une catastrophe politique avec l'élection de Marine Le Pen ou de Jean-Luc Mélenchon. Raphaël Glucksmann, lui, n'a pas encore officialisé sa candidature ou sa participation à la primaire socialiste. 9 départements supplémentaires en vigilance orange canicule depuis ce midi, notamment la Corrèze, le Cher ou encore l'Allier. Il y en a 22 au total sur un large quart sud-est. Météo France qui donne aussi ses prévisions en vue de l'éclipse solaire de mercredi. Et bonne nouvelle, il fera beau. À l'heure de l'éclipse, le ciel devrait être généralement dégagé sur la plupart des régions. À noter toutefois quelques nuages de la Bretagne à la Franche-Comté et la vallée du Rhône, mais qui ne devraient pas gêner l'observation. Près de 30 ans après la mort par balle de Tupac, un premier procès s'ouvre ce lundi à Las Vegas aux États-Unis, celui d'un ancien chef de gang accusé d'avoir commandité le meurtre du rappeur américain de 25 ans, un homicide qu'il avait lui-même évoqué dans ses mémoires publiées en 2019. Mais depuis, il a nié les faits et plaide de non coupable. Son procès doit durer près d'un mois. Enfin, après les premières épreuves ce matin au championnat d'Europe d'athlétisme à Birmingham en Angleterre, on attend ce soir l'un des plus grands espoirs français sur la finale du 5000 mètres. C'est Jimmy Gressier qui avait été sacré champion du monde sur le 10000 mètres en septembre dernier. On suivra aussi dans la soirée le 4x400 mètres mixte avec la France et la finale du 100 mètres femmes sans aucune française. Et c'est la fin de ce flash. Bon après-midi.
2: Info locale, Jade Billon.
3: Dans l'actualité de ce lundi 10 août, un grand coup d'accélérateur pour l'emploi à Illiers-Combray. 1000 postes de préparateurs et préparatrices de commandes sont à saisir avant l'ouverture du site d'Amazon attendu fin septembre. Les sessions de recrutement se succèdent depuis la mi-juin, organisées par France Travail. Christine Foulon est la directrice de l'agence de l'UC.
4: Amazon présente l'entreprise, les postes, les conditions d'exercice du poste, les salaires, les avantages. Et ensuite, les personnes peuvent passer donc au process recrutement et passer les tests en ligne directement.
3: Reportage de Robin Olitrou dans les coulisses de l'une de ces réunions de recrutement à écouter sur intensité.net. La mission locale de Chartres, elle organise 3 permanences sur le territoire beauperchois à destination des jeunes entre 16 et 25 ans. Des réunions ouvertes à tous les profils, à la recherche d'un emploi, d'une alternance, d'une formation. Ce service gratuit est accessible sur rendez-vous auprès de la mission locale chartraine. Demain, ça se passe à Courville-sur-Eure en matinée puis l'après-midi. Rendez-vous ensuite les mardis 18 août et mercredi 19 août à Illiers-Combray et Fontaine-l'Aiguillon. C'est le début de 3 semaines de travaux à Mainvilliers. Des perturbations sont à prévoir sur le réseau d'assainissement jusqu'au 28 août. Grand curage des canalisations en cours dans une vingtaine de rues et avenues de la commune. Tout cela a débuté aujourd'hui. Pas de vacances pour le don du sang. Après la collecte de ce lundi matin à Dreux, les Auréliens sont appelés à la générosité demain après-midi à Châteauneuf en Timerais. Une trentaine de créneaux sont encore à réserver. Au début de l'été, l'établissement français du sang a sonné l'alerte sur le stock des produits sanguins qui est en forte tension après que les chaleurs aient découragé les donneurs. 2500 dons sont manquants dans les régions centre et pays de la Loire. En athlétisme, Rose Loga se lance dans les championnats d'Europe. Il se déroule en Angleterre jusqu'à dimanche. La Mainvilloise sera sur le terrain à 20h10 pour la phase de qualification à la finale du lancer de marteau. La licenciée de la CLAM de 24 ans était repartie avec le bronze il y a 2 ans à Rome lors de la compétition européenne. Et puis après des températures entre 29 et 33 degrés cet après-midi, demain ce sera un peu plus élevé côté valeur au thermomètre, temps toujours ensoleillé. Prudence avec le risque caniculaire à compter de jeudi. 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
0: Bonnes vacances les Auréliens avec Intensité partout dans la région et en Eure-et-Loire avec votre cahier de vacances et plein de cadeaux à gagner dans quelques minutes. On va jouer ensemble. Juste avant, on a Shakira, Dai Dai, Burna Boy, c'est le son officiel de la Coupe du Monde. Et puis retour en plein cœur de l'été 2004, on sait ce qu'il y avait à la radio.

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0: Shakira avec Die Die sur Intensité dans la Loire. Est-ce que vous avez quelques brides de souvenirs de ce que vous avez appris en primaire?
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0: Trois questions, trois niveaux, jusqu'à trois cadeaux à gagner. Ça peut aller du CP jusqu'au collège, les questions. Et à la moindre mauvaise réponse, vous pouvez mettre tout ce que vous avez gagné avant. Niveau cadeau, on a des petites balades en bateau électrique à Bonneval, vos entrées à Family Park au sud de Tours, vos accès pour faire du karting, sensation forte garantie à Dunois Kart. Vous allez pouvoir être sur l'eau tranquillement avec le club de canoë-kayak de Dunois. Vous allez pouvoir tester le labyrinthe incroyable du Team Ray à Sainte-Même-aux-Trives. Il y a quoi d'autre? Il y a aussi Chartres à Blocs, la salle d'escalade. Il y a vos entrées à Papa Parcement et plein d'autres.

après-midi, les Auréliens de Brou jusqu'à Villemory avec Intensité. Être journaliste en direct ici à Intensité, ça peut réserver des surprises. Hein. C'est vrai que très souvent, on vient un peu embêter les journalistes quand ils sont en direct dans le studio. Mais quand ils sont en extérieur, c'est autre chose. Il peut y avoir d'autres imprévus, comme par exemple les chats. Ouais, c'est ce qui est arrivé à ce reporter brésilien qui, en plein direct, s'est fait interrompre par un chat. Le matou voulait absolument passer à la télé et avoir plein de câlins, ce qui a déclenché un fou rire général chez les journalistes qui a partagé l'histoire du chat. Et le chat, qui était errant, s'est fait adopter. Intensité. On adore ce genre d'histoire, c'est trop mignon. Voici Bruno Mars, Adjust Might avec Intensité.

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1: Et on va jouer maintenant avec Marie-France, bonjour.
2: Oui, bonjour Geoffrey.
1: Bonjour Marie-France, comment ça va?
2: Ça va très bien, merci.
1: Vous nous appelez du Coudray, c'est ça?
2: Oui.
1: Qu'est-ce que vous faites dans la vie?
2: Je suis retraitée de la fonction publique territoriale, mais très investie dans une association sportive.
1: D'accord, comment se passe la retraite?
2: Très très bien, j'ai l'impression que je suis plus occupée que quand je travaillais.
1: Bon bah c'est bien.
2: Un emploi du temps très très...
1: De ministre.
2: Très bien rempli.
1: Bon bah c'est une bonne chose, on va pouvoir jouer ensemble Marie-France avec plein de cadeaux peut-être pour vous et toute la famille, des activités à faire près de la maison. La règle est très simple, je vous pose 3 questions maximum, des questions au niveau primaire. On va réviser un peu comme les enfants pendant les vacances avec le cahier de vacances. À chaque bonne réponse, c'est un premier cadeau et vous pouvez gagner donc jusqu'à 3 cadeaux. Et puis attention, puisque à la première mauvaise réponse, vous pouvez tout perdre.
2: D'accord.
1: Est-ce que vous êtes prête?
2: Oui, je suis prête.
1: Allez, c'est parti. Je lance le chrono. Première question, c'est PCE1. Quel animal porte sa maison sur son dos?
2: Escargot.
1: Oui, bonne réponse. Deux entrées pour le Papea Park au Mans, Marie-France. Est-ce qu'on continue? Est-ce que vous arrêtez?
2: Non. C'est vrai que Papea Park, je ne connais pas du tout, donc c'est peut-être... Oui, avec une boulette russe d'aller au-delà. Donc, je pense que je vais garder mes deux entrées au papier à part.
1: Eh bien, bravo! Félicitations! Bravo, Marie-France, qu'on vous envoie. Eh bien, ces deux entrées, très vite. Très bonne journée!
2: Merci beaucoup. Bonne journée aussi.
1: Merci. Au revoir.
2: Au revoir.
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Oui, point 9 avec intensité en Eure-et-Loir. On va faire la fête tout en prenant soin de la planète. Deux concepts qui semblent opposés l'un de l'autre, mais qui pourtant peuvent se rejoindre dans un concept innovant. Ça s'appelle Starter. Alors, le festival Starter, ça va se passer au château de Courtalin. Rendez-vous à partir du 18 jusqu'au 20 septembre prochain. Il y aura plein de monde sur scène. Ben Lanclosoul, Jérémy Frérot, Synapson, Cali, Boulevard Désert. Bref, 15 concerts avec en plus 200 exposants engagés pour un monde plus durable. 10 conférences autour du climat. Il y a toutes les infos sur le site. Starter.fr. Voici Another avec Talk to You sur Intensité.

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De maintenant jusqu'à Sourd, vous avez choisi Intensité et on a trouvé une championne du jour qui a eu l'idée lumineuse d'ouvrir la porte d'un avion en plein vol. Du moins, elle a tenté. Hein. Elle voulait absolument descendre de l'avion. Allez savoir pourquoi. Bon, elle a carrément pris une crise d'hystérie en point d'en mordre les hôtesses. Du coup, l'équipe n'a pas eu le choix que de la scotcher à son siège. Énorme. Il y a une photo sur Internet. Hein. L'avion a pu atterrir en urgence, évidemment. La femme a fini en psychiatrie. Elle n'aura plus jamais le droit de monter dans cette compagnie. Donc, si vous prenez l'avion prochainement, ça voyait un rouleau de scotch, ça peut toujours servir. Avant l'info de 17h, voici Katy Perry, Hot and Cold avec Intensité.

0: ça y est, on y est, 17h, journée de boulot qui se termine, partout en or à l'or avec intensité, ça va bien. On a premier un son très caliente, tiens, pour notre summer song de l'été. On vous le fait découvrir juste après la rédaction qui est de retour. Jade Billon pour l'info de Raloir, c'est juste après le flash avec Elsa Rio.
1: Bonsoir. 70% de la France concernée par des restrictions d'eau. Le ministère de la Transition écologique évoque aujourd'hui 67 départements en situation de crise et 21 alertes renforcées. Et pour soutenir les agriculteurs à faire face au manque d'eau, le président de la FNSEA, Arnaud Rousseau, appelle à prendre des actions concrètes et immédiates et demande au gouvernement de débloquer plusieurs milliards d'euros. Il était en déplacement dans une ferme bovine de l'Aveyron, l'un des départements les plus touchés par cette sécheresse. Une sécheresse aggravée par la canicule, les fortes chaleurs vont s'étendre dès demain vers l'ouest avec au total 43 départements placés en vigilance orange par Météo France. Cela concernera notamment la Bretagne, les Pays de la Loire jusqu'au centre-val de Loire, mais aussi le Languedoc-Roussillon et toujours l'ensemble du sud-est. Météo France indique que les températures repartent à la hausse et que le pic de l'épisode est attendu vers le milieu de semaine. Après une rixe mortelle à Montpellier, l'auteur présumé des faits s'est rendu à la police ce matin. Selon le parquet, il affirme avoir porté les coups de couteau à un jeune de 16 ans dans la soirée d'hier. La victime est décédée dans la nuit des suites de ses blessures au thorax. Le suspect, lui, est en garde à vue. Un puissant séisme en Colombie. Il a secoué une grande partie ouest du pays. De magnitude 7,4 sur l'échelle de Richter, selon le service géologique des États-Unis. Il a été ressenti dans la capitale, Bogota, mais aussi à Cali. Plusieurs immeubles ont été évacués. Certains aéroports sont arrêtés. Pas de précision sur le bilan pour le moment. Enfin, Maxime Grousset qualifié pour les demi-finales du 50 mètres papillon. Le Français a brillé au championnat d'Europe de natation ce matin en signant le meilleur temps des séries et même la meilleure performance de l'année. Il jouera sa place en finale à 18h30. Et puis vers 19h30, on suivra la finale du relais 4x200 mètres avec la France, emmenée par sa star Léon Marchand pour sa toute première course dans ses championnats à Paris, 2 ans après son triomphe au JO. Et c'est la fin de ce rendez-vous d'information. Bonne fin d'après-midi.
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2: Bonjour à toutes et à tous. La mission locale de Chartres organise 3 permanences sur le territoire beauperchois à destination des jeunes entre 16 et 25 ans. Ces réunions sont ouvertes à tous les profils à la recherche d'un emploi ou d'une formation. Ce service gratuit est accessible sur rendez-vous auprès de la mission locale chartraine. Demain, c'est à Courville-sur-Eure. Rendez-vous ensuite mardi 18 août à Illiers-Combray et mercredi 19 août à Fontaine-l'Aiguillon. Dans le Perche, un nouveau grave accident de la route hier après-midi. Une moto et un véhicule léger sont entrés en collision à Brunel, à l'intersection de 2 routes départementales. 11 sapeurs-pompiers de Nogent-le-Rotrou, mobilisés, ont pris en charge 2 victimes, transportées à l'hôpital Nogentais, dont un homme de 40 ans en urgence absolue. C'est le début de 3 semaines de travaux à Mainvilliers. Des perturbations sont à prévoir sur le réseau d'assainissement jusqu'au 28 août. Un grand curage des canalisations effectué dans une vingtaine de rues de la commune qui a donc débuté aujourd'hui. Pas de vacances pour le don de sang après la collecte de ce lundi matin à Dreux. Les Auréliens sont appelés à la générosité demain après-midi à Châteauneuf-en-Thymerais avec une trentaine de créneaux à réserver. Au début de l'été, l'établissement français du sang a sonné l'alerte sur le stock des produits sanguins en tension avec près de 2500 dons manquants dans la région Centre-Val de Loire et les Pays de la Loire. En athlétisme, Rose Loga se lance dans les championnats d'Europe. Il se déroule en Angleterre jusqu'à dimanche. Ce soir, 20h10, place aux qualifications pour accéder à la finale du lancer de marteau. La Mainvilloise, licenciée à la Clame, est devenue, on le rappelle, championne de France pour la 3e fois fin juillet. C'était avec un G à 70,98 m. Et puis si Noël vous semble loin pour certaines communes, il est temps d'y penser avec Gavi Loisem qui organise notamment un appel à participants dans le cadre de l'organisation du marché de Noël à venir le dimanche 29 novembre. Créateurs et artisans locaux sont donc appelés à candidater. Pour la météo de cette semaine, elle va être ensoleillée à l'image de cette journée. Les températures d'une trentaine de degrés aujourd'hui vont progressivement augmenter jusqu'à atteindre des valeurs caniculaires à partir de jeudi. Merci à toutes et à tous d'écouter Intensité.
0: Bonnes vacances les Auréliens, voilà pour l'info, à retrouver tout à l'heure à partir de 17h30 en attendant d'un prévu Alex Warren. Et puis aussi un summer song comme chaque début de retour sur un titre qui a forcément marqué nos étés. Retour il y a 23 ans en arrière, nous sommes en plein cœur de l'été 2003 et à la radio on entend Papi Sanchez avec Enamora.

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Bon après-midi les Auréliens, on a trouvé un endroit génial pour profiter pleinement des vacances tout en restant chez nous dans un cadre de rêve quand même, tranquillement sur un transat, à lire des bouquins disponibles en grande quantité en étant sous un arbre au bord de l'eau. Bienvenue à Saint-Jean-Plage, ça c'est juste au pied du château de Château.

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1: Excellent lundi, bon début de semaine sur Intensité. On débute cette nouvelle semaine avec des offres près de chez vous. Avec cette offre à Épernon, un poste d'agent de conditionnement en intérim pour 18 mois. Les missions approvisionnement de la ligne en articles de conditionnement, contrôle qualité visuelle et encore changement de format et la maintenance de premier niveau. La référence France Travail, c'est la 211YJZZ. On recherche également préparateur de commandes drive en intérim pour un mois à Chartres. Il vous sera demandé de préparer les commandes clients en respectant les procédures établies. Chargement et déchargement des marchandises. Référence France Travail, c'est la 211YBBM. Enfin, sur Berchat-les-Pierres, on recherche agent d'entretien des collectivités chez l'émission Entretien de la voirie communale, entretien et mise en valeur des espaces verts et naturels. La référence France Travail, c'est la 211YZJN. C'est terminé pour la Minute Emploi sur Intensité. On se retrouve évidemment très vite pour de nouvelles offres. Très bonne journée à tous et à toutes.
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1: Bonjour Capucine.
2: Bonjour.
1: Bonjour Capucine, vous nous appelez de Montigny-le-Chartif, c'est ça?
2: Oui.
1: Qu'est-ce que vous faites dans la vie?
2: Je suis au lycée.
1: D'accord, ok. Donc c'est les vacances?
2: Oui.
1: Ok, ça se passe bien?
2: Oui.
1: Au lycée,
2: bien.
1: D'accord. C'est quoi, c'est le bac bientôt?
2: Non, là je passe en deuxième année.
1: D'accord, ok. Bon bah, bon courage et puis profitez bien des vacances avec peut-être des activités, pas mal d'activités à faire comme je disais dans le département. On va jouer ensemble au cahier de vacances. Je vous pose trois questions maximum. Ce sont des questions de niveau primaire. À chaque bonne réponse, un cadeau. Et donc jusqu'à trois cadeaux à la clé ce matin. Et attention, si vous répondez mal à une question, vous pouvez tout perdre. Est-ce que vous êtes prête?
2: Oui.
1: Allez, je lance le chrono. C'est parti. Première question. CP, CE1, combien font 100 moins 40, 100 moins 45?
2: 100 moins 45?
1: Oui.
2: 55.
1: Oui, bonne réponse. Allez, premier cadeau.
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1: Eh bien, 4 places, 4 entrées pour le Family Park, près du Mans. Qu'est-ce qu'on fait? Près de Tours, pardon. Qu'est-ce qu'on fait? Est-ce que vous continuez ou pas?
2: Non.
1: Non, vous arrêtez là?
2: Là.
1: Allez, oui. Bravo, bravo. Bravo, Capucine.
2: Merci.
1: Donc 4 entrées pour vous, vos amis ou vos proches, et profiter de ce parc d'attractions, le Family Park, près de 40 attractions à côté de Tours. Bravo.
2: Merci.
1: Profitez bien, bonnes vacances.
2: Bonnes vacances.
1: Au revoir.
2: Au revoir.
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0: avec intensité dans les prochaines minutes. Junior Senior et Olivier Rodrigo, juste avant la rédaction est avec nous, l'info de Raloir, c'est avec Jade Billon. 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
2: Dans l'actualité de ce lundi 10 août, un grand coup d'accélérateur pour l'emploi à Illiers-Combray. 1000 postes de préparateurs et préparatrices de commandes sont à saisir avant l'ouverture du site d'Amazon attendu fin septembre. Les sessions de recrutement se succèdent depuis la mi-juin, organisées par France Travail. Christine Foulon est la directrice de l'agence de l'UC.
3: Amazon présente l'entreprise, les postes, les conditions d'exercice du poste, les salaires, les avantages. Et ensuite, les personnes peuvent passer donc au process recrutement et passer les tests en ligne directement.
2: Reportage de Robin Olitreau dans les coulisses de l'une de ces réunions de recrutement à écouter sur intensité.net. La mission locale de Chartres, elle organise 3 permanences sur le territoire beauperchois à destination des jeunes entre 16 et 25 ans. Des réunions ouvertes à tous les profils, à la recherche d'un emploi, d'une alternance, d'une formation. Ce service gratuit est accessible sur rendez-vous auprès de la mission locale chartraine. Demain, ça se passe à Courville-sur-Eure en matinée puis l'après-midi. Rendez-vous ensuite les mardis 18 août et mercredi 19 août à Illiers-Combray et Fontaine-l'Aiguillon. C'est le début de 3 semaines de travaux à Mainvilliers. Des perturbations sont à prévoir sur le réseau d'assainissement jusqu'au 28 août. Grand curage des canalisations en cours dans une vingtaine de rues et avenues de la commune. Tout cela a débuté aujourd'hui. Pas de vacances pour le don du sang. Après la collecte de ce lundi matin à Dreux, les Auréliens sont appelés à la générosité demain après-midi à Châteauneuf-en-Thymerais. Une trentaine de créneaux sont encore à réserver. Au début de l'été, l'établissement français du sang a sonné l'alerte sur le stock des produits sanguins qui est en forte tension après que les chaleurs aient découragé les donneurs. 2500 dons sont manquants dans les régions centre et pays de la Loire. En athlétisme, Rose Loga se lance dans les championnats d'Europe. Il se déroule en Angleterre jusqu'à dimanche. La Mainvilloise sera sur le terrain à 20h10 pour la phase de qualification à la finale du lancer de marteau. La licenciée de la Clam de 24 ans était repartie avec le bronze il y a 2 ans à Rome lors de la compétition européenne. Et puis après des températures entre 29 et 33 degrés cet après-midi, demain ce sera un peu plus élevé côté valeur au thermomètre, temps toujours ensoleillé. Prudence avec le risque caniculaire à compter de jeudi. Merci à tous d'écouter Radio Intensité.
0: Eh ben ça, c'est fait pour l'info. À retrouver tout à l'heure à partir de 18h, à suivre sur Non-Stop dès maintenant sur intensité.net. Si vous êtes très méticuleux dans la conservation des objets à la maison, vous allez voir que vous avez peut-être des petits bijoux qui valent une fortune sans le savoir. On vous raconte tout ça très vite. Juste avant, c'est Somber, Junior Senior et Olivier Rodrigo. Attends.

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1: Saint-Tuez et Calogero avec Jimmy sur Intensité en Eure-et-Loir. Bon, on savait déjà que les cartes Pokémon valaient de l'or, mais là on a trouvé encore mieux, c'est Super Mario. Une cartouche encore scellée de Mario 64, hein, donc ça remonte à la Nintendo 64, a été vendue 1,56 million de dollars. De quoi donner très envie de faire les placards et les cartons, surtout que c'est les vacances. Ça peut permettre de ressortir des vieilleries qui valent de l'or. Dans quelques minutes, 18h, la rédaction va débarquer. Avant ça, Julien Doré, puis Jennifer Lopez et David Guetta.

0: De Garladon jusqu'à Courville sur Eure et partout ailleurs en Eure-et-Loire, vous êtes avec Intensité. On a Bruno Mars, Just My dans quelques minutes et aussi un summer song qui va nous rappeler nos souvenirs d'été. Avant ça, la rédaction est avec nous. L'info d'Eure-et-Loire de Jade Billan, c'est juste après le flash avec Elzario.
1: Bonsoir, 21 départements de plus en vigilance orange demain. La canicule gagne du terrain sur le centre et sur l'ouest. Au total, 43 départements concernés de la Bretagne à la Méditerranée. On attend dans l'intérieur entre 33 et 36 degrés, avec des pointes à 39 sur le sud-est. De fortes chaleurs qui vont se prolonger jusqu'en fin de semaine. Et ces températures records contribuent aussi au réchauffement record de nos mers et océans, qui absorbent les gaz à effet de serre produits en grosse quantité avec le réchauffement climatique. Directeur de recherche émérite au CNRS, Jean-Pierre Gattuso l'a constaté sur ses relevés ces derniers jours.
2: On a des anomalies actuellement de plus de 3 degrés sur les mers qui bordent l'Europe de l'Ouest. Par exemple, à Villefranche-sur-Mer, où je travaille, eh bien on a frôlé les 30 degrés. On a battu le record absolu de température de surface, ce qui est absolument inédit. On nous aurait dit il y a 20 ans qu'on aurait des températures de près de 30 degrés ou plus de 30 degrés en Méditerranée. C'est totalement inconcevable.
1: Et selon Copernicus, c'est toute l'Europe occidentale qui a connu en juin-juillet sa température la plus élevée jamais enregistrée. À l'étranger, de nombreuses victimes en Colombie après un fort tremblement de terre. Il a été ressenti sur le littoral pacifique jusqu'à la capitale Bogota. Séisme mesuré à 7,4 sur l'échelle de Richter. Plusieurs bâtiments se sont effondrés. Léon Marchand de retour à Paris 2 ans après les Jeux. Il participe au championnat d'Europe de natation et il sera aligné tout à l'heure sur le 4x200 nage libre avec l'équipe de France. Départ à 19h33. Avant cela, à 18h30, on suivra la demi-finale de Maxime Grousset sur le 50 mètres papillon, lui qui a signé le meilleur temps des séries. Et puis autre championnat d'Europe, ceux d'athlétisme, avec ce soir la finale du 5000 mètres. C'est avec le français Jimmy Gressier, devenu champion du monde sur le 10 000 en septembre dernier. Et voilà pour l'info. Bonne fin de journée.
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3: Bonjour à toutes et à tous. La mission locale de Chartres organise 3 permanences sur le territoire beauperchois à destination des jeunes entre 16 et 25 ans. Ces réunions sont ouvertes à tous les profils à la recherche d'un emploi ou d'une formation. Ce service gratuit est accessible sur rendez-vous auprès de la mission locale chartraine. Demain, c'est à Courville-sur-Eure. Rendez-vous ensuite mardi 18 août à Illiers-Combray et mercredi 19 août à Fontaine-l'Aiguillon. Dans le Perchin, un nouveau grave accident de la route hier après-midi. Une moto et un véhicule léger sont entrés en collision à Brunel, à l'intersection de 2 routes départementales. 11 sapeurs-pompiers de Nogent-le-Rotrou, mobilisés, ont pris en charge 2 victimes, transportées à l'hôpital Nogenté, dont un homme de 40 ans en urgence absolue. C'est le début de 3 semaines de travaux à Mainvilliers. Des perturbations sont à prévoir sur le réseau d'assainissement jusqu'au 28 août. Un grand curage des canalisations effectué dans une vingtaine de rues de la commune qui a donc débuté aujourd'hui. Pas de vacances pour le don de sang après la collecte de ce lundi matin à Dreux. Les Auréliens sont appelés à la générosité demain après-midi à Châteauneuf-en-Thymerais avec une trentaine de créneaux à réserver. Au début de l'été, l'établissement français du sang a sonné l'alerte sur le stock des produits sanguins en tension avec près de 2500 dons manquants dans la région Centre-Val de Loire et les Pays de la Loire. En athlétisme, Rose Loga se lance dans les championnats d'Europe. Il se déroule en Angleterre jusqu'à dimanche. Ce soir, 20h10, place aux qualifications pour accéder à la finale du lancer de marteau. La Mainvilloise, licenciée à la Clam, est devenue, on le rappelle, championne de France pour la 3e fois fin juillet. C'était avec un G à 70,98 m. Et puis si Noël vous semble loin pour certaines communes, il est temps d'y penser avec Gavi Loisem qui organise notamment un appel à participants dans le cadre de l'organisation du marché de Noël à venir le dimanche 29 novembre. Créateurs et artisans locaux sont donc appelés à candidater. Pour la météo de cette semaine, elle va être ensoleillée à l'image de cette journée. Les températures d'une trentaine de degrés aujourd'hui vont progressivement augmenter jusqu'à atteindre des valeurs caniculaires à partir de jeudi. Merci à toutes et à tous d'écouter Intensité.
0: Bonnes vacances les Auréliens avec Intensité à Chartres, à Châteaudun-Yadreux. L'info de retour tout à l'heure à 18h30. Avant ça, on va se plonger dans l'ambiance de Chartres Festival. À quoi s'attendre ce soir? On va tout vous dévoiler. Il y aura aussi Bruno Mars, Just Might. Et puis retour en plein cœur de l'été 1992 avec Inner Circle. Voici Sweet pour le Summer Song de l'été.

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1: Nous sommes avec Jérôme de Bonneval, bonjour.
2: Bonjour.
1: Bonjour Jérôme, comment ça va?
2: Bon, ça va,
1: ouais. Vous nous appelez donc de Bonneval, vous faites quoi dans la vie?
2: Je travaille chez Philippe Bus.
1: D'accord, ok, donc vous êtes chauffeur ou...
2: Oui, je suis conducteur.
1: D'accord. Comment ça se passe, vous êtes en vacances, vous travaillez?
2: J'en arrête de travail pour l'instant.
1: D'accord, ok. Bon, on va pouvoir profiter peut-être pour jouer avec nous et gagner des activités donc à faire près de la maison. La règle est très simple, je vous la rappelle. Je vous pose des questions au niveau scolaire, 3 questions maximum. À chaque bonne réponse, un premier cadeau. Et si vous souhaitez continuer, vous pouvez, mais attention, à la première mauvaise réponse, vous pouvez tout perdre. D'accord. Est-ce que vous êtes prêts?
2: Oui.
1: Allez, c'est parti, je lance le chrono. Première question. CPC20, vrai ou faux, les oiseaux ont des dents?
2: Faux.
1: Oui, bonne réponse.
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1: Ça commence bien, 4 entrées pour Family Park, près de Tours. Jérôme, est-ce que vous souhaitez continuer ou pas?
2: Non, c'est bon, j'arrête.
1: Vous arrêtez là. Eh bien, félicitations. Donc, vous repartez avec les 4 entrées pour profiter en famille ou entre amis. Félicitations.
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0: C'est les vacances, les Auréliens. Vous en profitez pleinement avec intensité. On a Maroon 5 dans quelques minutes. M. Pimpala avec Jenny et Dracula. Juste avant, l'info de Raloir est de retour et c'est avec Jacques Pignon. 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
2: Dans l'actualité de ce lundi 10 août, un grand coup d'accélérateur pour l'emploi à Illiers-Combray. 1000 postes de préparateurs et préparatrices de commandes sont à saisir avant l'ouverture du site d'Amazon attendu fin septembre. Les sessions de recrutement se succèdent depuis la mi-juin, organisées par France Travail. Christine Foulon est la directrice de l'agence de l'UC.
3: Amazon présente l'entreprise, les postes, les conditions d'exercice du poste, les salaires, les avantages et ensuite, les personnes peuvent passer donc au process recrutement et passer les tests en ligne directement.
2: Reportage de Robin Olitrou dans les coulisses de l'une de ces réunions de recrutement à écouter sur intensité.net. La mission locale de Chartres, elle organise 3 permanences sur le territoire beauperchois à destination des jeunes entre 16 et 25 ans. Des réunions ouvertes à tous les profils, à la recherche d'un emploi, d'une alternance, d'une formation. Ce service gratuit est accessible sur rendez-vous auprès de la mission locale chartraine. Demain, ça se passe à Courville-sur-Eure en matinée puis l'après-midi. Rendez-vous ensuite les mardis 18 août et mercredi 19 août à Illiers-Combray et Fontaine-l'Aiguillon. C'est le début de 3 semaines de travaux à Mainvilliers. Des perturbations sont à prévoir sur le réseau d'assainissement jusqu'au 28 août. Grand curage des canalisations en cours dans une vingtaine de rues et avenues de la commune. Tout cela a débuté aujourd'hui. Pas de vacances pour le don du sang. Après la collecte de ce lundi matin à Dreux, les Auréliens sont appelés à la générosité demain après-midi à Châteauneuf-en-Thymerais. Une trentaine de créneaux sont encore à réserver. Au début de l'été, l'établissement français du sang a sonné l'alerte sur le stock des produits sanguins qui est en forte tension après que les chaleurs aient découragé les donneurs. 2500 dons sont manquants dans les régions centre et pays de la Loire. En athlétisme, Rose Loga se lance dans les championnats d'Europe. Il se déroule en Angleterre jusqu'à dimanche. La Mainvilloise sera sur le terrain à 20h10 pour la phase de qualification à la finale du lancer de marteau. La licenciée de la Clame de 24 ans était repartie avec le bronze il y a 2 ans à Rome lors de la compétition européenne. Et puis après des températures entre 29 et 33 degrés cet après-midi, demain ce sera un peu plus élevé côté valeur au thermomètre, temps toujours ensoleillé. Prudence avec le risque caniculaire à compter de jeudi. 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
0: Merci beaucoup Jade Billon pour l'info d'heure à l'heure sur un instant de maintenant sur le site de la radio intensité.net. On a bien dans l'idée de vous offrir plein de cadeaux pour l'été avec notre cahier de vacances juste avant ces Mumford & Sons. Il y aura aussi Maroon 5 avec Payphone et puis Tame Impala. Jenny, voici Dracula sur Intensité.

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0: 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On va se retrouver dès demain 16h sur Intensité. Profitez bien de la soirée d'été avec Shakira et Burna Boy. Voici Die Die.

0: Bonsoir à tous. La chaleur s'installe progressivement en France. Dès demain, 43 départements seront placés en vigilance orange canicule par Météo France du Finistère jusqu'en Corse. Seul le nord-est du pays est épargné pour l'instant. Le pic de ce cinquième épisode caniculaire de l'été est attendu pour le milieu de la semaine. Conséquence de ces canicules à répétition, l'état des nappes phréatiques se dégrade dans le pays. 63% d'entre elles affichent un niveau en dessous des normales de saison, indique aujourd'hui le Service géologique national. Les niveaux sont particulièrement inquiétants dans le nord-est cette fois. Dans l'actualité, également la Colombie frappée cet après-midi par un tremblement de terre, un séisme de magnitude 7,4 dont l'épicentre est situé dans l'ouest du pays. Un premier bilan fait état d'au moins 18 morts. Les secousses ont été ressenties dans la capitale Bogota, mais aussi à Cali, en Équateur et au Panama. Plusieurs aéroports colombiens ont suspendu leurs opérations. La crainte des autorités espagnoles. Elles redoutent une nouvelle vague migratoire à Ceuta venue du Maroc le 15 août prochain. Un appel a été relayé en masse sur les réseaux sociaux marocains. Fin juillet, 60 000 migrants avaient tenté de rejoindre l'enclave espagnole illégalement avant d'être raccompagnés au Maroc. Retour en France où Jordan Bardella est assuré de rester président du Rassemblement National. Il sera en effet le seul candidat à sa propre succession lors du congrès du parti cet automne. Déjà en poste depuis 4 ans, il a reçu le soutien de la quasi-totalité des cadres du parti, soit 421 parrainages au total. L'alerte de l'Agence Nationale du Médicament, l'organisation dénonce la promotion illégale sur Internet de thérapies cellulaires sans aucun fondement scientifique. Des thérapies qui permettraient de soigner des maladies graves comme la sclérose en plaques, Parkinson ou la maladie de Charcot. Leur efficacité n'ont pas encore été démontrée, prévient le gendarme français du médicament. Et puis l'objectif, une première médaille pour la France au championnat d'Europe de natation. Léon Marchand est aligné à 19h33 avec l'équipe de France pour la finale du 4x200 nage libre. Très bon début de soirée à tous.
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2: Bonjour à toutes et à tous. La mission locale de Chartres organise 3 permanences sur le territoire beauperchois à destination des jeunes entre 16 et 25 ans. Ces réunions sont ouvertes à tous les profils à la recherche d'un emploi ou d'une formation. Ce service gratuit est accessible sur rendez-vous auprès de la mission locale chartraine. Demain, c'est à Courville-sur-Eure. Rendez-vous ensuite mardi 18 août à Illiers-Combray et mercredi 19 août à Fontaine-l'Aiguillon. Dans le Perche, un nouveau grave accident de la route hier après-midi. Une moto et un véhicule léger sont entrés en collision à Brunel, à l'intersection de 2 routes départementales. 11 sapeurs-pompiers de Nogent-le-Rotrou, mobilisés, ont pris en charge 2 victimes, transportées à l'hôpital Nogentais, dont un homme de 40 ans en urgence absolue. C'est le début de 3 semaines de travaux à Mainvilliers. Des perturbations sont à prévoir sur le réseau d'assainissement jusqu'au 28 août. Un grand curage des canalisations effectué dans une vingtaine de rues de la commune qui a donc débuté aujourd'hui. Pas de vacances pour le don de sang après la collecte de ce lundi matin à Dreux. Les Auréliens sont appelés à la générosité demain après-midi à Châteauneuf-en-Thymerais avec une trentaine de créneaux à réserver. Au début de l'été, l'établissement français du sang a sonné l'alerte sur le stock des produits sanguins en tension avec près de 2500 dons manquants dans la région Centre-Val de Loire et les Pays de la Loire. En athlétisme, Rose Loga se lance dans les championnats d'Europe. Il se déroule en Angleterre jusqu'à dimanche. Ce soir, 20h10, place aux qualifications pour accéder à la finale du lancer de marteau. La mainvilloise, licenciée à la Clame, est devenue, on le rappelle, championne de France pour la 3e fois fin juillet. C'était avec un G à 70,98 m. Et puis si Noël vous semble loin pour certaines communes, il est temps d'y penser avec Gavi Loisem, qui organise notamment un appel à participants dans le cadre de leur organisation du marché de Noël à venir le dimanche 29 novembre. Créateurs et artisans locaux sont donc appelés à candidater. Pour la météo de cette semaine, elle va être ensoleillée à l'image de cette journée. Les températures d'une trentaine de degrés aujourd'hui vont progressivement augmenter jusqu'à atteindre des valeurs caniculaires à partir de jeudi. Merci à toutes et à tous d'écouter Intensité.
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1: Excellent lundi, bon début de semaine sur Intensité. On débute cette nouvelle semaine avec des offres près de chez vous. Avec cette offre à Épernon, un poste d'agent de conditionnement en intérim pour 18 mois. Les missions approvisionnement de la ligne en articles de conditionnement, contrôle qualité visuelle et encore changement de format et la maintenance de premier niveau. La référence France Travail, c'est la 211 YJZZ. On recherche également un préparateur de commandes Drive en intérim pour un mois à Chartres. Il vous sera demandé de préparer les commandes clients en respectant les procédures établies. Chargement et déchargement des marchandises. Référence France Travail, c'est la 211 YBBM. Enfin, sur Berchard-les-Pierres, on recherche agent d'entretien des collectivités chez l'émission Entretien de la voirie communale, entretien et mise en valeur des espaces verts et naturels. La référence France Travail, c'est la 211 YZJN. C'est terminé pour la Minute Emploi sur Intensité. On se retrouve évidemment très vite pour de nouvelles offres. Très bonne journée à tous et à toutes.
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1: Bonjour Samuel, comment ça va?
2: Ça va bien.
1: Ah voilà, c'est bon. Vous nous appelez de Courville-sur-Eure, c'est ça?
2: Oui, c'est ça. Oui.
1: Vous faites quoi dans la vie?
2: Je suis agent technique.
1: D'accord, bon, vous êtes au boulot, je crois. Bon, on va se dépêcher alors, comme ça vous allez pouvoir repartir travailler. La règle est très simple, je vais vous poser des questions niveau primaire. À chaque bonne réponse, c'est un cadeau, un premier cadeau. Dès que donc, je vous pose trois questions maximum, et malheureusement à la première mauvaise réponse, vous pouvez tout perdre.
2: Okay.
1: Est-ce que vous êtes prêt?
2: Oui, je suis prêt.
1: Allez, c'est parti, je lance le chrono. Première question, CP, CE1, combien de pattes possède une coccinelle?
2: 6.
1: Eh ben oui, bonne réponse, bravo. Voici votre premier cadeau. Papéa. Deux entrées pour le Papéa Park près du Mans. Samuel, qu'est-ce qu'on fait? Est-ce qu'on continue ou pas?
2: Ouais, allez, on continue.
1: Allez, deuxième question, CE2, CM1, quel est le deuxième plus grand océan après l'océan Pacifique?
2: L'Atlantique.
1: Oui, bonne réponse. Voici le votre deuxième cadeau.
3: Dunois Carte.
1: Eh bien, deux sessions pour le Dunois Carte. Bravo.
2: Génial.
1: Qu'est-ce qu'on fait, Samuel?
2: Je crois que je suis pas joueur, je vais m'arrêter là.
1: Vous arrêtez là? Eh bien, félicitations, oui. Bravo.
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1: Excellent lundi, bienvenue sur Intensité pour une nouvelle semaine avec le forum des associations. Rendez-vous samedi à la Petite Haie à Moret, concours de labour à l'ancienne organisé par Nostalgie Rétro. Rendez-vous à 10h pour l'épatage, expo de matériels anciens, inscription 06 12 64 07 98, entrée gratuite. Samedi toujours sur le terrain de pétanque de la pointe de l'île à Dangeau, concours de pétanque en doublette par la boule d'Angelaise, inscription 13h, j'ai du but 14h30, 10€ par équipe. Samedi toujours sur les nouveaux terrains, rue d'Ancherville à Béville-le-Comte, concours de pétanque en doublette organisé par Béville Sportif Pétanque, inscription 13h30, j'ai du but 14h30, 10€ par équipe. Dimanche à 14h30, place Aristide Briand à Épernon, visite guidée sur les femmes remarquables d'Épernon, organisée par Épernon Patrimoine et Alentour. Tarif 8€ par adulte, pour les moins de 18 ans 3€, réservation au 06 23 82 99 08. Jeudi 20 août à 14h à la salle des fêtes de Châteauneuf-en-Thymerais, des dansants de l'amitié Castel-Levienne avec l'orchestre de Christelle Beltrame. Tarif 13 et 14€ uniquement sur réservation au 06 07 17 50 79. Dimanche 23, rue de l'école à Vérigny, bric à brac de l'association Bien Vivre à Vérigny, 7€ les 3 mètres, renseignement 06 15 30 97 02. Samedi 29, à partir de 6h au plan d'eau de Vauve, vide-grenier de l'association des pêcheurs des villages vauvéens, 2€ le mètre, nombreuses animations, expo de voitures et motos anciennes, structure gonflable, réservation 06 36 14 42 29. Samedi 29, à 14h, à la salle des fêtes de Châteauneuf-en-Thymerais, l'auto de l'amitié Castel-Levienne, 4€ le carton à gagner, bon d'achat jusqu'à 500€, réservation 06 07 17 50 79. Samedi 29, toujours à 18h, en l'église de la Ferté-Villeneuil, concert gratuit Sérénade dans le cadre de la fête de la Saint-Gilles. Rendez-vous à 19h30 pour leur un repas, 22h feu d'artifice, tarif adulte 20€, moins de 12 ans 10€. Réservation avant le 20 août au 07 88 98 69 09. Enfin, le musée École d'Inver est ouvert de 14h à 18h, sauf le lundi et mardi, ouvert uniquement pour les groupes, sur réservation au 02 37 98 36 07. Tarif individuel à 5,50€, gratuit pour les moins de 6 ans. Le forum des associations s'est terminé pour ce lundi. On se retrouve très vite sur Intensité pour de nouvelles annonces. Bonne journée à tous et à toutes.
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1: Bonjour, une petite sélection télé pour votre soirée du lundi 10 août. Les championnats d'Europe d'athlétisme s'ouvrent à Birmingham. Pendant une semaine, l'équipe de France va tenter de briller sur la scène européenne. C'est sur France 3 avec Jimmy Gressier, Gabriel Tuel ou encore Samuel Vessa comme leader des Bleus. Sur TF1, la saison de Camping Paradis se poursuit. Même chose sur France 2 avec la suite de la saison Enquête au Paradis. Du cinéma sur TMC avec le tout premier Spider-Man. La chaîne diffuse le film de 2002 avec Tobey Maguire dans le rôle de l'homme araignée. Jeune homme sans histoire, Peter Parker se retrouve doté de super pouvoirs et découvre une nouvelle vie. Un grand classique d'animation pendant ce temps sur W9 avec Astérix et chez les Bretons. Astérix, Obélix et Idéfix partent secourir leurs cousins de Grande-Bretagne face aux Romains. Ils emmènent un tonneau de potions magiques et découvrent les mœurs britanniques. M6 propose de son côté un nouveau jeu interactif QI, le Grand Est. Et puis un nouveau magazine d'évasion sur France 5, épisode 3 des avions du bout du monde au Québec avec l'omnibus des airs. Très belle soirée télé à tous.
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0: Bonsoir à tous. La vigilance orange canicule s'étend à partir de demain en France. 43 départements seront placés en alerte orange par Météo France, de la Bretagne à la Corse, en passant par la région Centre-Val de Loire ou la Bourgogne-Franche-Comté. C'est le cinquième épisode caniculaire de l'été. Dans la nuit de mardi à mercredi, les températures pourraient rester au-dessus des 20 degrés. Elles pourraient atteindre 40 en journée, jeudi ou vendredi. Et pendant ce temps, des incendies sont toujours en cours en France. Dans la Drôme, les flammes qui ont parcouru plus de 400 hectares en une semaine dans le massif du Claps. 500 pompiers sont mobilisés. La situation n'est toujours pas stabilisée, bien que le feu n'a pas progressé ce lundi. En Lozère, l'incendie qui s'est déclaré hier midi est lui fixé. Il a parcouru 150 hectares. Dans l'actualité également, au moins 18 morts en Colombie après un tremblement de terre ce lundi. Un séisme de magnitude 7,4 dont l'épicentre se situe à l'ouest. Les secousses ont été ressenties dans la capitale Bogota, à Cali aussi, et jusqu'en Équateur ou au Panama. Une vingtaine de bâtiments se sont effondrés. Retour en France avec cette enquête ouverte par le parquet de Saint-Brieuc suite à une nouvelle plainte d'L214. L'association de défense animale avait affirmé dans un communiqué avoir découvert plus de 300 cadavres de cochons dans un élevage des Côtes d'Armor début août. Des animaux qui étaient morts depuis plusieurs semaines ou plusieurs mois, selon l'association qui s'appuie sur l'état de décomposition des animaux. Des enquêteurs devaient se rendre sur le site cet après-midi. Les deux narcotrafiquants français arrêtés en Algérie sont en détention provisoire. L'annonce du ministre de la Justice à la mi-journée. Gérald Darmanin précise que cela fait suite à la demande du parquet d'Alger. Ces deux hommes, objectif prioritaire de la justice française selon le garde des Sceaux, sont suspectés d'appartenir à l'organisation criminelle DZ Mafia. Ils étaient jusqu'ici sous contrôle judiciaire. Et puis c'est fait, la première médaille française sur les championnats d'Europe de natation décrochée il y a quelques minutes. L'équipe de France, emmenée par un stratosphérique Léon Marchand, a terminé deuxième du 4x200 nage libre. Ce sont les Britanniques qui décrochent l'or. Très bonne soirée à tous.
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2: Dans l'actualité de ce lundi 10 août, un grand coup d'accélérateur pour l'emploi à Illiers-Combray. 1000 postes de préparateurs et préparatrices de commandes sont à saisir avant l'ouverture du site d'Amazon attendu fin septembre. Les sessions de recrutement se succèdent depuis la mi-juin, organisées par France Travail. Christine Foulon est la directrice de l'agence de l'UC.
3: Amazon présente l'entreprise, les postes, les conditions d'exercice du poste, les salaires, les avantages. Et ensuite, les personnes peuvent passer donc au process recrutement et passer les tests en ligne directement.
2: Reportage de Robin Olitrou dans les coulisses de l'une de ces réunions de recrutement à écouter sur intensité.net. La mission locale de Chartres, elle organise 3 permanences sur le territoire beauperchois à destination des jeunes entre 16 et 25 ans. Des réunions ouvertes à tous les profils, à la recherche d'un emploi, d'une alternance, d'une formation. Ce service gratuit est accessible sur rendez-vous auprès de la mission locale chartraine. Demain, ça se passe à Courville-sur-Eure en matinée puis l'après-midi. Rendez-vous ensuite les mardis 18 août et mercredi 19 août à Illiers-Combray et Fontaine-l'Aiguillon. C'est le début de 3 semaines de travaux à Mainvilliers. Des perturbations sont à prévoir sur le réseau d'assainissement jusqu'au 28 août. Grand curage des canalisations en cours dans une vingtaine de rues et avenues de la commune. Tout cela a débuté aujourd'hui. Pas de vacances pour le don du sang. Après la collecte de ce lundi matin à Dreux, les Auréliens sont appelés à la générosité demain après-midi à Châteauneuf-en-Thymerais. Une trentaine de créneaux sont encore à réserver. Au début de l'été, l'établissement français du sang a sonné l'alerte sur le stock des produits sanguins qui est en forte tension après que les chaleurs aient découragé les donneurs. 2500 dons sont manquants dans les régions centre et pays de la Loire. En athlétisme, Rose Loga se lance dans les championnats d'Europe. Il se déroule en Angleterre jusqu'à dimanche. La Mainvilloise sera sur le terrain à 20h10 pour la phase de qualification à la finale du lancer de marteau. La licenciée de la CLAM de 24 ans était repartie avec le bronze il y a 2 ans à Rome lors de la compétition européenne. Et puis après des températures entre 29 et 33 degrés cet après-midi, demain, ce sera un peu plus élevé côté valeur au thermomètre, temps toujours ensoleillé. Prudence avec le risque caniculaire à compter de jeudi. 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
1: Et nous sommes avec Jean-Bernard. Bonjour Jean-Bernard.
2: Bonjour.
1: Bonjour, comment ça va?
2: Ça va, tranquille, au boulot. C'est reparti pour la dernière semaine avant les vacances.
1: D'accord, bon, c'est presque les vacances, c'est une bonne nouvelle.
2: Oui, c'est une bonne nouvelle, oui.
1: Vous faites quoi dans la vie?
2: Comment?
1: Vous faites quoi dans la vie?
2: Je suis chauffeur dans le TP. Je suis dans une boîte de location de chauffeur avec un camion et chauffeur.
1: D'accord, ok. Bon, ça se passe bien le boulot?
2: Impeccable. En ce moment, on emmène de la marne dans les champs pour les agriculteurs.
1: D'accord, ok. Bon, c'est une bonne nouvelle. On va jouer ensemble au cahier de vacances. Je vous rappelle la règle. Je vous pose 3 questions maximum sur des questions niveau primaire. À chaque bonne réponse, c'est un cadeau. Vous pouvez repartir avec une activité à faire près de chez vous. Et attention, puisque à la première mauvaise réponse, vous pouvez tout perdre. Donc, c'est à vous de jauger un peu le niveau des questions et ce que vous souhaitez faire ou pas. Est-ce que vous êtes prêt?
2: Je suis prêt.
1: Allez, je lance le chrono, c'est parti. Première question, niveau CP, CE1, vrai ou faux? Dans le mot kangourou, il y a 4 syllabes.
2: Faux, il y a 3.
1: Oui, bonne réponse, bravo.
3: Mesdames, messieurs, le Vélorail va entrer en gare de Bayeux-Ermenonville.
1: Eh bien, ça fait une session de Vélorail du côté de Pont-sous-Galardon. Jean-Bernard, est-ce que vous souhaitez continuer ou pas?
2: Je vais continuer.
1: Allez, deuxième question, CE2, CM1, quel est le résultat de cette division? 144 divisé par 9.
2: 144 divisé par 9?
1: Oui.
2: 16.
1: Oui, bonne réponse.
4: Family Park, l'aventure commence ici.
1: Eh bien, ça fait 4 entrées pour Family Park.
2: C'est magnifique, c'est ce que je voulais. Family Park pour emmener mon fils, c'est excellent. Je vais m'arrêter là.
1: Vous arrêtez là?
2: C'est magnifique.
1: Eh bien, félicitations.
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5: Dans l'actualité environnementale aujourd'hui, les poissons souffrent aussi de la sécheresse et certaines fédérations mettent en place des opérations de sauvetage. Je vous explique tout ça. Des poissons asphyxiés et des cours d'eau réduits à des bandes de terre. La canicule de ces dernières semaines a eu un impact fort sur nos cours d'eau. Partout en France, la crise s'accélère. On a dans nos têtes l'image de la Drôme qui ne se jetait plus dans le Rhône. Un paysage de désolation spontanément attribué à la météo. Pourtant, sur le terrain, la canicule est loin d'être la seule responsable, selon le président de la Fédération de pêche de la Drôme, Christian Brély.
6: Ça fait quand même plus de 10 ans que les scientifiques du Conseil de l'Agence de l'eau, du comité de bassin, ils préconisent de faire 30% d'économie sur les prélèvements si on voulait préserver la disponibilité en eau. Rien n'a été fait. Aujourd'hui, il n'y a pas de gestion de l'eau en France efficace. Et bien aujourd'hui, le milieu aquatique est en train de mourir.
5: Et face à cette situation, pêcheurs et fédérations multiplient les opérations de sauvetage de poissons, des interventions qui permettent d'éviter l'hécatombe immédiate, mais elles ne sont pas suffisantes pour préserver les espèces dans la durée, selon Christian Brély.
6: On connaît la situation, on a déterminé ce qu'il faudrait à un moment faire, mais voilà, personne ne veut faire ce pas. Aujourd'hui, le poisson qu'on enlève d'un endroit, on le met où? On a des rivières qui souffrent, oui, on a essayé de faire des prélèvements, mais aujourd'hui, on a une situation qu'il n'y a pas que la quantité, il y a aussi la qualité du milieu pour les recevoir.
5: Depuis le début de l'été, des dizaines de milliers de poissons ont déjà dû être transférés d'urgence.

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0: Bonsoir à tous. Le bilan s'alourdit en Colombie. Les autorités évoquent désormais au moins 111 morts après le tremblement de terre qui a touché l'ouest du pays ce lundi. Un séisme de 7,4 sur l'échelle de Richter. Les secousses ont été ressenties à Bogota, la capitale, mais aussi jusqu'au Panama. Le gouvernement colombien vient de décréter l'état d'urgence. En France, c'est le cinquième épisode caniculaire de l'été. 49 départements seront placés en vigilance orange canicule demain, de la Corse jusqu'à la pointe bretonne, en passant par les Alpes, le Berry ou encore les Pays de la Loire. Le pic de chaleur, lui, est attendu d'ici jeudi à vendredi, avec la barre des 40 degrés qui devrait être atteinte. Et avec ces épisodes de chaleur à répétition, le moustique tigre, lui, continue de conquérir l'Hexagone. Selon l'Institut de recherche pour le développement, il sera présent sur plus de 70% du pays d'ici 2085. Une présence qui sera aussi progressivement de plus en plus longue. Selon l'IRD, sur certaines zones des côtes méditerranéennes et basques, le vecteur pourrait devenir actif toute l'année. Dans l'actualité également, Donald Trump demande des compensations à l'Iran. Le président américain affirme vouloir exiger des réparations pour les attaques iraniennes menées depuis plusieurs années. Réaction du locataire de la Maison-Blanche après une première demande de l'Iran. Téhéran a demandé des compensations aussi pour les dommages subis pendant les 5 mois de conflit. Pendant ce temps, un accord sur le détroit d'Hormuz semble s'éloigner. Déjà plus de 200 000 inscriptions pour assister à la messe que présidera le pape à Paris en septembre. Le pape Léon XIV fera une tournée en France en passant par la capitale, Lourdes et Metz. La plateforme d'inscription gratuite pour assister aux célébrations a ouvert ce midi. Une grande messe est notamment prévue place de la Concorde et avenue des Champs-Élysées, ainsi que des vêpres à Notre-Dame et la veillée des jeunes au Stade de France. Et puis la première session de soirée sur ces championnats d'Europe d'athlétisme à Birmingham en Angleterre. Une première chance de médaille tout à l'heure pour la France. Jimmy Gressier est engagé sur la finale de 5000 mètres. Il fait partie des favoris. Le départ doit être donné vers 21h40. Voilà pour l'actualité. Très bonne soirée à tous.
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1: Et nous allons jouer avec Julie, bonjour.
2: Bonjour.
1: Bonjour Julie, comment ça va?
2: Ça va bien.
1: Vous nous appelez de Mani, c'est ça?
2: Oui.
1: Qu'est-ce que vous faites dans la vie?
2: Pas grand-chose.
1: C'est les vacances, vous profitez un peu?
2: Oui, voilà, c'est ça.
1: Bon, vous avez bien raison. Alors, on va jouer ensemble au cahier de vacances. Je vous rappelle la règle du jeu. Je vous pose maximum 3 questions. Ce sont des questions au niveau primaire. À chaque bonne réponse, c'est un cadeau. À vous de décider si vous souhaitez continuer ou vous arrêter, en sachant que si vous répondiez mal, vous pouvez tout perdre.
2: Oui.
1: Est-ce que vous êtes prête? Allez, c'est parti. Première question, niveau CP, CE1, selon la célèbre comptine, Camille a à l'envers le roi Dagobert.
2: Culotte.
1: Oui, bonne réponse. Bravo, voici le premier cadeau.
0: 50 euros.
1: 50 euros en bon d'achat à valoir dans l'Intermarché de Réloir de votre choix.
2: Super.
1: Julie, qu'est-ce que vous faites? Est-ce que vous continuez ou pas?
2: 50 euros, je continue, allez, je continue.
1: Vous continuez, allez. Deuxième question, c'est une question CE2, CM1, on va parler géographie. Quel est le plus haut volcan actif d'Europe?
2: Etna.
1: Vous avez dit
2: Etna.
1: Oui, c'est ça, bravo.
0: Swing Golf de Brou.
1: Eh bien, bravo, deuxième cadeau, 2 sessions de Swing Golf du côté
2: golf.
1: De... Alors, qu'est-ce que vous faites? Est-ce que vous continuez ou est-ce que vous arrêtez là?
2: Est-ce que je continue ou est-ce que j'arrête? Après, c'est 6e, c'est ça?
1: Après, c'est CM2 collège.
2: Bon, ouais, j'ai arrêté parce que je sais pas.
1: Et bon, bah, félicitations, c'est déjà très bien.
2: Oui.
1: Bravo, je rappelle vos cadeaux. Donc, un bon d'achat de 50 euros chez Intermarché et 2 sessions de Swing Golf. Bravo, Julie.
2: D'accord, super, bah, merci.
1: Profitez bien, à très vite.
2: Très bien, merci.
1: Au revoir.
2: Bonne journée.
1: Merci.
2: Au revoir.
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1: Et nous sommes avec Gilles. Bonjour Gilles.
2: Bonjour.
1: Gilles, vous nous appelez de Bouville, c'est ça?
2: C'est ça même.
1: Qu'est-ce que vous faites dans la vie?
2: Retraité agriculteur.
1: D'accord, ok. Ça se passe bien la retraite?
2: Ça se passe bien, ouais.
1: Vous en profitez, vous vous reposez?
2: Pas spécialement, j'ai mon fils qui a repris, alors j'ai un petit coup de main.
1: D'accord, ah bon, bah c'est bien, il n'est pas tout seul, comme ça.
2: Voilà.
1: C'est le principal, c'est bien, on va jouer ensemble, comme je vous ai dit, plein de cadeaux, des activités à faire en famille, près de chez vous. La règle est très simple, je vais vous poser des questions, 3 questions maximum, ce sont des questions au niveau primaire, comme ça on va réviser un peu les basiques. À chaque bonne réponse, c'est un cadeau. Et attention, puisque à la première mauvaise réponse, vous risquez de tout perdre. Est-ce que vous êtes prêt?
2: Je suis prêt.
1: Allez, c'est parti. Première question, donc CPCE, hein, vrai ou faux? Les oiseaux ont des dents.
2: Faux.
1: Oui, bonne réponse. Premier cadeau pour vous.
3: Dunois Kart.
1: 2 sessions karting chez Dunois Kart à Lutz en Dunois.
2: Ah ouais.
1: Alors, Gilles, qu'est-ce que vous faites? Est-ce que vous continuez ou pas?
2: J'hésite parce que Dunois Kart, c'est ce que je voulais. Alors, on va continuer pour la deuxième. Alors,
1: allez. Deuxième question, niveau CE2, CM1, qui a peint le tableau La Nuit Étoilée? C'est un tableau très très célèbre. La Nuit Étoilée.
2: J'ai des noms qui me viennent là, mais Van Gogh.
1: Bonne réponse, bravo.
2: Ah, c'était chaud.
0: Vos entrées à l'Odyssée.
1: 2 entrées à l'Odyssée, c'est le complexe aquatique à Chartres.
2: Ah bah, c'est parfait, en ce moment c'est bien.
1: Qu'est-ce que vous faites, Gilles?
2: Ah, je vais être prudent, je vais m'arrêter.
1: Vous arrêtez là?
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1: Bonjour Grégory.
2: Bonjour.
1: Bonjour Grégory, vous nous appelez de Chouine, c'est ça?
2: Ça, oui.
1: Qu'est-ce que vous faites dans la vie?
2: Je suis agent de restauration.
1: D'accord. Vous êtes en vacances ou vous bossez?
2: Non, je travaille toujours, oui.
1: D'accord. Et c'est passé les vacances ou c'est pas encore?
2: Fin août.
1: Fin août. Bon, allez, courage. Encore quelques jours et d'ici là, avec grand plaisir. Et d'ici là, peut-être des activités à faire près de la maison. La règle est très simple, je la rappelle. Je vous pose 3 questions maximum. C'est des questions au niveau primaire. À chaque bonne réponse, un cadeau. À vous de continuer ou pas, de passer donc au niveau supérieur, en sachant que vous pouvez tout perdre si vous répondez mal.
2: Oui.
1: Est-ce que vous êtes prêt?
2: Oui.
1: Allez, j'en sais chrono. Première question, c'est PCE1. De quelle couleur est le personnage de dessin animé Barbapapa? Alors, est-ce que vous souvenez de ce dessin animé avec toute la famille?
2: Mais je crois que c'est rose.
1: Oui, bonne réponse, bravo. Voici le premier cadeau.
3: Family Park, l'aventure commence ici.
1: 2 entrées pour Family Park près de Tours. Grégory, qu'est-ce qu'on fait? Est-ce qu'on continue ou on arrête?
2: On va continuer, oui.
1: Allez, deuxième question. CE2 CM1, qui suis-je? Je suis un monument penché en Italie. Je suis un monument penché en Italie. Quel monument? Oui, bravo.
0: Swing Golf de Brou.
1: Eh bien, 2 sessions de swing golf. Alors, Grégory, qu'est-ce que vous faites?
2: Bon, on va s'arrêter là.
1: Vous arrêtez là? Eh bien, félicitations.
2: Merci.
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1: Et pour jouer, nous sommes avec Marlène. Bonjour Marlène.
2: Bonjour.
1: Comment ça va Marlène?
2: Ça va bien et vous?
1: Ben ça va, merci. Vous êtes en vacances?
2: Non, pas de vacances cette année.
1: Pas de vacances, bon.
2: Non.
1: Pas... Bon, on est quand même là, ce qui est bien, vous allez pouvoir jouer avec nous et peut-être quand même profiter un peu avec des activités donc à faire près de la maison. Ça serait quand même pas mal pour essayer de profiter un peu de l'été. La règle est très simple. Je vous pose trois questions niveau primaire. À chaque bonne réponse, c'est un cadeau. Et à vous de décider si vous souhaitez continuer ou pas, en sachant que vous pouvez tout perdre si vous donnez une mauvaise réponse.
2: D'accord.
1: Est-ce que vous êtes prête?
2: Je suis prête.
1: Allez. Première question, c'est PCE1. Quel fruit donnent les pruneaux?
2: Les prunes?
1: Oui, tout simplement.
0: Vos entrées à l'Odyssée.
1: Eh bien, bravo, déjà deux entrées pour l'Odyssée, le parc aquatique à Chartres.
2: Ok.
1: Qu'est-ce que vous faites, Marlène? Est-ce que vous continuez ou pas?
2: Je continue.
1: Allez, deuxième question, CE2, CM1. Quel est le synonyme de joyeux?
2: Heureux.
1: Oui, bonne réponse.
3: Alors, les gants, c'est bon, le casque, c'est bon, le baudrier, c'est bon. 3, 2, 1.
1: Et il y a deux sessions à l'Acrocamp à Chartres.
2: Oh, bien.
1: Alors, qu'est-ce que vous faites, Marlène?
2: Je sais pas. Je pense que je vais m'arrêter là.
1: Vous arrêtez là? Eh bien, félicitations, oui. Bravo.
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2: Et on va jouer maintenant avec Marie-France, bonjour.
3: Oui, bonjour Fred.
2: Bonjour Marie-France, comment ça va?
3: Ça va très bien, merci.
2: Vous nous appelez du Coudray, c'est ça?
3: Oui.
2: Qu'est-ce que vous faites dans la vie?
3: Je suis retraitée de la fonction publique territoriale, mais très investie dans une association sportive.
2: D'accord, comment se passe la retraite?
3: Très très bien, j'ai l'impression que je suis plus occupée que quand je travaillais.
2: Bon bah c'est bien.
3: Un emploi du temps très très...
2: De ministre.
3: Très bien rempli.
2: Bon bah c'est une bonne chose, on va pouvoir jouer ensemble Marie-France avec plein de cadeaux peut-être pour vous et toute la famille, des activités à faire près de la maison. La règle est très simple, je vous pose 3 questions maximum, des questions au niveau primaire, on va réviser un peu comme les enfants pendant les vacances avec le cahier de vacances. À chaque bonne réponse c'est un premier cadeau et vous pouvez gagner donc jusqu'à 3 cadeaux. Et puis attention, puisque à la première mauvaise réponse vous pouvez tout perdre.
3: D'accord.
2: Est-ce que vous êtes prête?
3: Oui, je suis prête.
2: Allez, c'est parti. Lance le chrono. Première question, c'est PCE1. Quel animal porte sa maison sur son dos?
3: L'escargot.
2: Oui, bonne réponse.
3: Papéa.
2: Deux entrées pour le Papéa Park au Mans, Marie-France. Est-ce qu'on continue? Est-ce que vous arrêtez?
3: Bon, c'est vrai que Papéa Park, je ne connais pas du tout, donc c'est peut-être... Oui, avec une lettre russe d'aller au-delà. Donc, je pense que je vais garder mes deux entrées au papier à part.
2: Eh bien, bravo! Félicitations! Bravo, Marie-France, qu'on vous envoie. Eh bien, ces deux entrées, très vite. Très bonne journée!
3: Merci beaucoup. Bonne journée aussi.
2: Merci, au revoir.
3: Au revoir.
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